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1: Nous sommes avec Jessica. Bonjour Jessica.
2: Bonjour Geoffrey.
1: Bonjour, comment ça va?
2: Ben, ça va, sur la route du travail, mais ça va.
1: Oui, parce qu'on devait jouer avec votre compagnon.
2: Voilà, c'est Stéphane, ça, avec c'est Stéphane, ça. mon mari.
1: Qui est parti également au travail, donc
2: c'est ça.
1: On s'arrange, vous êtes inscrite également avec nous de toute façon. Vous faites quoi dans la vie?
2: Je travaille dans les assurances.
1: D'accord, ça se passe bien en ce moment, c'est compliqué le...
2: C'est compliqué, ouais. Et avec tous les événements là, les événements climatiques et les incendies, c'est très compliqué, ouais.
1: Donc on prévoit d'augmentation de prix ou de... Sûrement.
2: Alors moi je suis pas de ce côté-là, je suis au service sinistre. Moi, quand vous avez un incendie, c'est moi que vous appelez. Mais effectivement, je pense qu'on va tous trinquer en augmentation vu les événements, ouais.
1: Bon, on va penser que du positif. On va jouer avec vous au cahier de vacances. La règle est très simple. Oui. Je vous pose des questions au niveau scolaire. À chaque bonne réponse, c'est un cadeau. À vous de décider si vous souhaitez continuer ou non, en sachant que la première mauvaise réponse, vous pouvez tout perdre. Est-ce que vous êtes prête, Jessica?
2: Je suis prête.
1: Allez, c'est parti. J'en sais chrono. Première question, c'est PC20. Une petite addition, combien font 14 plus 19?
2: 33.
1: Oui, bonne réponse. Bravo, voici votre premier cadeau.
0: Vos sessions au TN28.
1: Direction le TN28 pour des sessions téléski nautique, wakeboard ou encore kneeboard. Et c'est à Fontaine-Simon.
2: Super.
1: Qu'est-ce qu'on fait, Jessica? Est-ce que vous voulez continuer?
2: Je vais tenter la petite deuxième.
1: Allez, deuxième question. On va parler géographie. Quel pays a pour capitale Vienne?
2: L'Autriche.
1: Oui, bonne réponse.
2: Ah, j'ai eu un doute.
1: Il n'y a pas de piège.
0: Swing Golf de Brouf.
1: Eh bien, une session pour deux personnes de Swing Golf du côté de Brouf.
2: Eh ben, c'est super.
1: Alors, Jessica, qu'est-ce qu'on fait?
2: Moi, je m'arrête là, je suis un peu flippette.
1: Ouais, vous arrêtez là. Eh bien, félicitations. C'est déjà très bien.
2: Merci beaucoup.
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2: Bien, nous sommes avec Nelly. Bonjour.
3: Bonjour.
2: Bonjour Nelly, comment ça va ?
3: Ça va.
2: Vous nous appelez d'Anvers, c'est ça ?
3: Oui, c'est ça.
2: Comment se passent les vacances ?
3: Bon, ça va, je vais les retraiter.
2: D'accord.
3: Ça va.
2: Vous partez un peu ?
3: Ah non.
2: Non, d'accord. Vous restez à la maison tranquillement.
3: Oui.
2: Eh bien, l'occasion, en plus, ça tombe bien parce qu'on a plein de cadeaux, plein d'activités à faire pas loin de la maison. Donc, c'est parfait. On va jouer au cahier de vacances. Je vous pose une première question. Donc, on va réviser. Hein. Le principe, c'est de réviser un peu ce qui se passait à l'école avec des matières, plusieurs matières et des niveaux scolaires. La première question, c'est une question CP-CE1. Si vous répondez bien, vous gagnez un premier cadeau. Et à vous, après, si vous le souhaitez ou pas, de passer au niveau supérieur avec une question CE2, CM1, en sachant que malheureusement, si vous répondiez mal, vous pouvez tout perdre.
3: Oui.
2: Est-ce que vous êtes prête ?
3: Oui.
2: Allez, première question. CPCE1, quel animal construit un barrage ?
3: Quel animal qui construit un barrage ?
2: Oui. Alors, Nelly ? Tout simplement.
3: Castor ?
2: Vous m'avez dit ?
3: Castor ?
2: Oui, bonne réponse. Bravo, on découvre eh bien votre premier cadeau. Et bien, on vous offre eh bien, deux places pour Papea Park, Nelly. Bravo. Qu'est-ce que vous faites ? Est-ce que vous passez à la deuxième question ou pas ?
3: Oui.
2: Allez, deuxième question, CE2, CM1. Alors, c'est une addition. Quel est le résultat de... pardon, c'est une division. Le résultat, 96 divisé par 8. 96 divisé par 8. Alors, Nelly ? Nelly ?
3: Oui, 12.
2: Oui, bonne réponse, Nelly. Voici votre deuxième cadeau.
1: Mesdames, messieurs, le Vélorail va entrer en gare de Bayeux-Ermenonville.
2: Eh bien, bravo, on vous offre une balade en Vélorail du côté de Pont-sous-Galardon, Nelly. Qu'est-ce que vous faites ? Est-ce que vous arrêtez ou vous continuez ?
3: Non, j'arrête.
2: Eh bien, bravo ! Bravo, Nelly, félicitations.
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1: Le jeu du cahier de vacances, des révisions à l'heure du petit-déj, 7h15, 8h15 et 9h15. Écoutez, c'était dans la matinale. Ça va, Laetitia ?
2: Ça va, bonjour.
1: Alors, je vous présente Méline, hein, voilà, ce méga stagiaire du jour, qui va vous poser des questions. Pas sûr que vous allez l'aimer en fonction des questions. Hein, je vous laisse voir.
2: On va croiser les doigts, ça va être sympa.
1: Vous habitez Lille-Combray, c'est ça ?
2: C'est ça.
1: Agent d'entretien, les vacances, ce sera pour le 10 août et vous allez prendre la direction de la Moselle, voir de la famille, tout ça. Bon, un petit clin d'œil à toute la petite famille qui pourra peut-être écouter cet extrait sur un site internet. Laetitia, vous connaissez le principe du cahier de vacances, plein de cadeaux à gagner, des questions niveau scolaire, hein, du CP au collège. La première question, c'est niveau CPCE1. Déjà, on répond à celle-ci, puis après on en reparle, ok ?
2: Ok.
1: Allez, première question, niveau CPCE1. Ah, j'ai pas lancé le chrono, on y va, c'est parti.
3: Quel animal transporte souvent son petit dans une poche ?
2: Les marsupiaux ? Tout ce qui est
1: kangourou,
2: koala.
1: Exactement, kangourou, tout ça, c'est bon. Allez.
4: Alors, les gants, c'est bon. Le casque, c'est bon. Le baudrier, c'est bon. 3, 2, 1.
1: Et ben, on y va. Et c'est en mode accrobranche pour vous, Laetitia. Deux sessions d'accrobranche à la crocante de Chartres. Ça se passe dans le parc André Gagnon. Bon, ça, c'est dans la poche. Voilà, comme le kangourou, pareil. Vous allez pouvoir aller vous éclater à la crocante de Chartres. Alors, est-ce qu'on assure, on garde ça, ou est-ce qu'on tente la question niveau CE2, CM1.
2: Bon, on tente.
1: Allez, on tente. Deuxième question, attention, vous aurez 10 secondes pour répondre à celle-ci, parce qu'en réfléchissant un peu, on peut l'avoir même si on n'a pas la bonne réponse. Attention, question.
3: Combien de points au total y a-t-il sur un dé ?
1: 10 secondes. C'était sur le gong, hein, mais c'est validé, exactement. Et ben, on ajoute deux invitations pour Papéa Park. Voilà, bravo Laetitia. Ouais, deux places pour Papéa, deux places d'accrobranche avec la crocampe. Effectivement, 1 plus 2, ça fait 3. On ajoute le 3, ça fait 6. On ajoute le 4, ça fait 10. On ajoute le 5, ça fait 15. Et on ajoute le 6, ça fait 21. Et certainement, l'explication pourquoi le jeu s'appelle le 4-21. Voilà, avec les dés. Laetitia, niveau CM2 collège, ou on s'arrête là et on assure ?
2: Qu'est-ce qu'on fait ? Parce que j'ai ma fille à côté de moi.
1: Ah, comment elle s'appelle ?
2: Abigail.
1: Bon, Abigail, qu'est-ce qu'on fait ? Est-ce qu'on assure la crocampe et le papéa ou est-ce qu'on s'arrête là ?
2: On
1: tente. Waouh, c'est courageux. Bon, alors, dernière question, niveau CM2 collège.
3: Qui fut le premier président de la 5e République en 1958 ?
2: Charles de Gaulle.
1: Mais ouais, bien joué !
0: Escalader jusqu'au sommet avec Chartres à bloc.
1: Et ben, on ajoute des sessions d'escalade avec Chartres à bloc, la salle d'escalade 100% bloc du côté de Chartres. Bravo Laetitia, joli coup.
2: Merci.
1: Et bien, bravo à Abigail aussi, hein. Vous avez eu le courage d'aller jusqu'au bout. Donc on ajoute deux places pour Chartres à bloc, deux places pour Papéa et deux sessions d'acrobranche avec la crocante de Chartres. Le grand chelem ce matin, parfait Laetitia, bravo, bravo.
2: Merci.
1: Et ben, on vous souhaite une très bonne journée et un bon courage pour le boulot. À bientôt.
2: À bientôt.
1: Au revoir.
2: Au revoir.
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1: Bonjour à toutes et tous, une journée largement ensoleillée en prévision, les températures sont en légère baisse, mais restent toujours élevées, 21 degrés pour les minimales et 24 dans la matinée. Les maximales seront de 31 degrés pour le Drouet, 30 degrés pour Chartres et 29 pour le reste de l'Eure-et-Loir. Pour demain, le temps reste sensiblement pareil, un ciel clair et un soleil présent. Côté Mercure, une baisse des températures est annoncée, 22 degrés pour le matin et 26-27 pour l'après-midi. Bon réveil et bonne journée avec Intensité.
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1: Bonjour, quoi de beau à la télé pour cette soirée du 4 août sur TF1, Le Transporteur 3, film avec Jason Statham. Franck, expert en livraison, hautement sensible, a choisi de reprendre une vie tranquille dans le sud de la France, loin des dangers de son passé, mais il va devoir reprendre du service. Sur France 3, OPJ, série. Sur France 2, Lily et Lily, pièce de théâtre avec Michel Barnier et Francis Perrin. Sur W9, Les 20 chansons de Balavoine, préférées des Français, documentaire. 20 titres incontournables pour parcourir la vie et la carrière fulgurante de Daniel Balavoine, artiste engagé dont les combats résonnent encore aujourd'hui. Sur France 4, Les Trésors de la Riviera Française, série documentaire. Sur M6, Zone Interdite, magazine présenté par Ophélie Meunier sur le thème plage, fêtes et traditions, un été au cœur du Pays Basque. Le Pays Basque regorge d'atouts majeurs, du chic de Biarritz à l'authenticité de Saint-Jean-Pied-de-Port. Le territoire séduit de plus en plus de touristes. Et puis sur TMC, 90 minutes, enquête, magazine. Très belle soirée.
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2: Bélier, la clé de ce mardi est dans l'organisation. Ami Taureau, le bonheur est dans l'assiette. Les Gémeaux, une rencontre inattendue apporte une réponse à une vieille question. Cancer, osez cette couleur flashy que vous adorez. Elle va illuminer votre entourage. Lion, organisez-vous de façon à ne pas courir après le temps tout au long de la journée. Vierge, et si vous essayez quelque chose de nouveau ? Balance, un SMS surprise vous tire un sourire béat en plein après-midi. Les Scorpions, vous trouvez enfin le mot juste pour débloquer une situation tendue. Les Sagittaires, la chance vous sourit. Vous trouvez la place de parking idéale ou un objet perdu. Capricorne, soignez votre alimentation, elle impacte votre énergie. Verseau, vous prenez soin de votre apparence, pensez aussi à prendre soin de votre bien-être. Enfin, les Poissons, l'imprévu sera le sel de cette journée qui va très bien se passer.
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2: Bonjour Sandrine, comment ça va?
3: Eh ben, impeccable, ça va, je suis à la maison.
2: Vous êtes en vacances?
3: Pas encore, dans une semaine.
2: Pas encore. Bon, vous partez où?
3: On risque de partir dans le Finistère, à côté de Morlaix, voir des amis.
2: D'accord, ok. Bon, encore quelques jours avant de profiter des vacances. Peut-être déjà des activités à faire près de la maison, ça serait déjà sympa avec toute la famille. On va jouer au cahier de vacances. Trois questions maximum, niveau scolaire, enfin niveau primaire. Une première question CP-CE1, si c'est une bonne réponse, un premier cadeau. À vous de décider si vous souhaitez continuer ou pas, en sachant que en cas de mauvaise réponse, vous pouvez tout perdre.
3: Oui.
2: Est-ce que vous êtes prête?
3: Je suis prête.
2: Allez, je lance le chrono. Première question, CP-CE1. En quelle saison fête-t-on la nouvelle année?
3: En hiver.
2: Eh oui, bonne réponse. Voici le premier cadeau.
4: Dunois Carte.
2: Une session pour deux au Dunois Carte.
3: Ouais,
2: bravo.
3: Super. Il y en a un qui est content.
2: Bon. Donc je rappelle, ça se passe évidemment le Dunois Carte, c'est à Lutzand Dunois. Est-ce que vous continuez Sandrine ou pas?
3: Oui, je continue.
2: Allez, deuxième question, on parle maintenant d'une question CE2 CM1. Quel est le plus grand océan sur la planète?
3: L'océan Pacifique.
2: Oui, bonne réponse, bravo.
5: Refuge La Tanière.
3: Ah.
2: Bravo, et on vous offre deux entrées du côté du refuge La Tanière à Nogent-le-Fay. Sandrine.
3: D'accord. Super.
2: Qu'est-ce qu'on fait? Est-ce qu'on continue?
3: Oh, je vais m'arrêter là parce que j'ai jamais fait les deux activités.
2: Okay.
3: Donc,
2: pas de souci. Eh bien, bravo.
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7: Bonjour à toutes et tous, une journée largement ensoleillée en prévision, les températures sont en légère baisse, mais restent toujours élevées, de 21 degrés pour les minimales et 24 dans la matinée. Les maximales seront de 31 degrés pour le Drouet, 30 degrés pour Chartres et 29 pour le reste de l'Eure-et-Loire. Pour demain, le temps reste sensiblement pareil, un ciel clair et un soleil présent. Côté Mercure, une baisse des températures est annoncée, 22 degrés pour le matin et 26-27 pour l'après-midi. Bon réveil et bonne journée avec Intensité.
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0: Bonjour à tous. La quasi-totalité des 220 000 évacués ont pu regagner leur logement en Gironde. Le feu est fixé depuis plusieurs jours et les habitants de l'Eche-Cap-Ferré et du Porge sont retournés chez eux hier. Plusieurs campings ont aussi eu l'autorisation de rouvrir en fin de journée. Au Porge, les flammes ont détruit 183 habitations. Le feu a parcouru 42 000 hectares en Gironde. Dans le Var, en revanche, l'incendie reste problématique selon le préfet. 1500 sapeurs-pompiers mobilisés, 4600 hectares de forêt ravagés. De nombreux moyens aériens étaient encore sur place hier, 2 canadairs et 5 hélicoptères bombardiers d'eau. Aucune évacuation n'a eu lieu hier, mais le Mistral, prévu à partir de demain, pourrait réactiver des foyers ailleurs que ceux déjà traités depuis 2 jours, prévient le préfet. La vigilance orage a été levée hier soir dans le sud-ouest, mais fait rare dans les Hautes-Pyrénées. 2 randonneurs ont été touchés par la foudre à 2700 mètres d'altitude. Un enfant de 14 ans et un jeune homme de 21 ans. Ils arpentaient le GR10 près de Cotteret. Ils ont été héliportés vers l'hôpital de Tarbes, leur pronostic vital engagé. Dans le même temps, la vigilance orange canicule reste maintenue dans l'est de la France, du Doubs au Var ainsi que la Corse. Une réunion d'urgence aujourd'hui entre les ministres de l'Intérieur européens. Il sera question de Ceuta et de la situation de cette enclave espagnole au Maroc que 60 000 migrants ont franchi ces derniers jours, provoquant une crise diplomatique en Europe. Cette réunion a été réclamée par 22 pays, dont l'Italie et le Danemark. Dans un courrier adressé à la présidence irlandaise de l'UE, il demande une réponse européenne immédiate et coordonnée. Nouveau bilan au Venezuela. Le gouvernement évoque à présent 6125 morts après le double séisme qui a touché le pays le 24 juin dernier. En revanche, le nombre de disparus n'a pas été communiqué par les autorités. Et puis en cyclisme, le Tour de France femmes. Hier, la Norvégienne Sigrid Hogstad s'est imposée en solitaire sur la 3e étape entre Genève et Poligny. Aujourd'hui, étape de contre-la-montre individuelle entre Gevrey-Chambertin et Dijon. Très bon début de journée.
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2: Bonjour à toutes et tous, une journée largement ensoleillée en prévision, les températures sont en légère baisse, mais restent toujours élevées, de 21 degrés pour les minimales et 24 dans la matinée. Les maximales seront de 31 degrés pour le Drouet, 30 degrés pour Chartres et 29 pour le reste de l'Eure-et-Loir. Pour demain, le temps reste sensiblement pareil, un ciel clair et un soleil présent. Côté Mercure, une baisse des températures est annoncée, 22 degrés pour le matin et 26-27 pour l'après-midi. Bon réveil et bonne journée avec Intensité.
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4: Bélier, la clé de ce mardi est dans l'organisation. Ami Taureau, le bonheur est dans l'assiette. Les Gémeaux, une rencontre inattendue apporte une réponse à une vieille question. Cancer, osez cette couleur flashy que vous adorez. Elle va illuminer votre entourage. Lion, organisez-vous de façon à ne pas courir après le temps tout au long de la journée. Vierge, et si vous essayez quelque chose de nouveau ? Balance, un SMS surprise vous tire un sourire béat en plein après-midi. Les Scorpions, vous trouvez enfin le mot juste pour débloquer une situation tendue. Les Sagittaires, la chance vous sourit. Vous trouvez la place de parking idéale ou un objet perdu. Capricorne, soignez votre alimentation, elle impacte votre énergie. Verseau, vous prenez soin de votre apparence, pensez aussi à prendre soin de votre bien-être. Enfin, les Poissons, l'imprévu sera le sel de cette journée qui va très bien se passer.
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1: Très bon mardi, bienvenue sur Intensité. Voici le forum des associations avec pas mal d'activités près de chez vous. Rendez-vous ce jeudi à 14h à l'espace socio-culturel de Drouet pour le concours de belote individuelle sans annonce organisé par le Club de l'Amitié. La mise est à 10 euros, à gagner jusqu'à 90 euros. Vendredi, au plan d'eau Jean-Claude Genin à Voves, la nuit des étoiles organisée par Vostro Jumelage. Rendez-vous dès 20h avec votre pique-nique et vers 22h30, animation et observation par l'association Antares. Samedi, à partir de 16h, au parc Léo Lagrange de Châteaudun, la nuit des étoiles, organisée par le club Ciel section astronomie de l'Amicale Laïque. Samedi 15, à la petite haie à Moret, concours de labour à l'ancienne, organisé par Nostalgie Rétro, à 10h, battage, expo de matériels anciens, inscription au 06 12 64 07 98, entrée gratuite. Samedi 29, à partir de 6h, au plan d'eau de Voves, ville-grenier de l'association des pêcheurs des villages vauvéens, 2 euros le mètre, nombreuses animations, expo de voitures et motos anciennes, structures gonflables, réservation au 06 36 14 42 29. On termine avec le forum des particuliers, dimanche de 9h à 18h, sans interruption, Ville-Maison au 31 rue Abel Méret, quartier Saint-Jean à Châteaudun, meubles, électroménagers et vaisselle. C'est terminé pour ce forum, on se retrouve très vite sur Intensité pour de nouvelles annonces.
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0: Castor sur Intensité avec ce titre qui date de 2001. Bienvenue sur Intensité, très bon réveil. Voici l'info locale avec Ludovic Ravaillot. Salut Ludo.
1: Bonjour Geoffrey, bonjour à tous. Une très légère amélioration du côté des cours d'eau du département. Alors que des averses orageuses ont arrosé brièvement le département, hier, la préfecture d'Eure-et-Loire a mis à jour la carte des restrictions des usages de l'eau. 5 rivières contre 6 auparavant sont en situation de crise. La Vègre, Lausanne, Lierre, l'Aigre et le Loiramont. Le Loiraval, lui, a été rétrogradé en alerte renforcée. Des restrictions sont mises en place pour l'arrosage des pelouses et jardins, le remplissage des piscines ou encore l'usage agricole, selon la gravité de la vigilance. Intervention des secours hier après-midi pour un feu de chaume sur la commune de Saint-Maurice-Saint-Germain. 4 engins et 14 sapeurs-pompiers ont été engagés afin de maîtriser les flammes qui ont consommé au total 7 hectares de chaume, 400 mètres de haies et 600 mètres carrés d'herbes sèches. Après le passage des orages hier, la commune de Champfol a décidé de fermer temporairement le parc des Épinettes. Une mesure prise pour des raisons de sécurité alors qu'un arbre est tombé à la suite de fortes rafales de vent sur le rail. Le trafic a été fortement perturbé hier en fin d'après-midi sur la ligne Paris-Chartres, à conséquence d'un arbre qui a chuté également sur la voie entre Jouy et la Villette. Ils partiront le 23 août prochain. Rémi et Alexis, deux Auréliens, ont prévu de s'élancer en canoë sur la Loire, de Jargeau, près de Orléans, jusqu'à l'océan. Un périple de 350 km programmé sur 5 jours en totale autonomie. Reportage sur ce projet sportif et solidaire au profit du Téléthon dunois à suivre dans la matinale. Dans le Drouet, 4e édition des estivales de Conteville à partir d'aujourd'hui et jusqu'au 22 août. Plusieurs activités sont proposées aux familles sur place, sport en tout genre, musique, activités dans la nature, jeux et divertissements, activités culturelles également, sans oublier des ateliers de prévention et d'échange. Enfin, à Bonneval, nouvel après-midi autour de l'événement Le Sport samedi sur la place de la Grève, c'est de 14h30 à 18h. Plusieurs initiations sportives seront proposées aux plus jeunes. Il faut s'inscrire en mairie. Sachez qu'une nouvelle session se tiendra le 18 août prochain.
0: Et on passe à la météo.
1: Avec un temps sec et ensoleillé prévu pour ce mardi, avec un vent d'ouest qui pourra atteindre les 40 km/h en journée. Pour les températures minimales, 18 à 19 degrés ce matin. Pour cet après-midi, on perdra quelques degrés, mais ça restera encore chaud, avec 29 à 30 degrés en Eure-et-Loire.
0: Et on termine avec la revue de presse.
1: Et à la une de l'Écho ce mardi, des pompiers d'Eure-et-Loire envoyés en renfort cet été pour lutter contre des feux de forêt dans les Pyrénées-Orientales, l'Hérault ou encore la Gironde. Dans les pages chartraines, zoom sur la pratique du paddle, un sport de raquette plus accessible que le tennis qui est en pleine croissance. Un terrain neuf est attendu d'ici avril 2027 au pôle Atlantis. Et puis pour le Dunois, direction Nothonville, ce matin où la municipalité a décidé de faire un tiers-lieu, un espace collectif riche de services et d'activités dans les bâtiments de l'ancienne école fermée depuis 3 ans.
0: Merci Ludo, on se retrouve à 7h.
1: A tout à l'heure, bon réveil.
0: Ravi de vous retrouver sur Intensité, très bonne journée.
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0: 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Voici Alex Warren, la Minute Emploi et les Black Eyed Peas. Intensité, il est 6h35.

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1: Très bon mardi, bienvenue sur Intensité. Voici la Minute Emploi avec quelques offres près de chez vous. Une agence d'intérim recherche plusieurs profils sur Chartres, Gennevilliers et les alentours. Elle recherche carrossier, opérateur de production, chauffeur SPL, maçon VRD, conducteur d'engin TP, soudeur cariste, également des électrotechniciens. Sur Ono, elle recherche employé libre-service. Sur Illier-Combray, elle recherche employé également libre-service. Sur la Bazoches-Gouët, elle recherche un emballeur. Enfin, sur les communes de Saint-Ville et Warville, un cariste. Si vous êtes intéressé, vous pouvez appeler le 02 37 22 01 01. La Minute Emploi, c'est terminé pour ce mardi. On se retrouve très vite sur Intensité avec de nouvelles offres. Très bonne journée à tous et à toutes.
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0: Black Eyed Peas sur Intensité. Et voici un bon plan pour toute la famille avec une exposition à la découverte des dinosaures. Ça se passe du côté du Jardiland de Parjouville. Ça sera jusqu'au dimanche 16 août. Vous pouvez partir à la découverte du monde extraordinaire des dinosaures à travers un parcours immersif pour petits et grands. Et vous pourrez donc devenir de véritables explorateurs. Au programme, donc, une vingtaine de dinosaures, dont certains robotisés, des animations pour toute la famille, la projection d'un documentaire, et puis également une activité de fouille archéologique, et enfin un quiz qui sera remis à chaque famille pour tenter de gagner le diplôme du petit paléontologue pour chaque enfant. Rendez-vous donc, je vous le disais, jusqu'au dimanche 16 août. C'est fermé le lundi, et les horaires, c'est du mardi au vendredi de 15h à 18h30 non-stop, le samedi et dimanche 10h midi et 14h30 18h30. Rendez-vous donc au Jardiland de Parjouville. Et toutes les infos évidemment sur internet. Voici le programme télé de ce soir, Tahiti 80 et son beurre sur Intensité.
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2: Sur votre plateau télé ce soir, de l'action, de la chanson et des traditions. Le Transporteur 3 sur TF1, film avec Jason Statham. Franck, expert en livraison, hautement sensible, a choisi de reprendre une vie tranquille dans le sud de la France, loin des dangers de son passé. Mais sa sérénité est bouleversée lorsque Johnson, un impitoyable homme d'affaires et mafieux, le contraint à reprendre du service.
3: Mon patron dit que vous êtes l'homme qu'il nous faut.
4: Votre patron s'est trompé.
3: Il supporte pas qu'on lui dise non.
4: Vous avez 3 secondes pour changer d'avis. Une. Je vous écoute. Je conduis ma voiture.
2: Les 20 chansons de Balavoine préférées des Français sur W9, documentaire. 20 titres incontournables pour parcourir la vie et la carrière fulgurante de Daniel Balavoine, dont les combats résonnent encore aujourd'hui. L'occasion de réécouter de grands classiques.

en interdite sur M6, magazine présenté par Ophélie Meunier sur le thème plage, fête et tradition, un été au cœur du Pays Basque. Le Pays Basque regorge d'atouts majeurs, du chic de Biarritz à l'authenticité de Saint-Jean-Pied-de-Port, en passant par la décontraction d'Anglette ou le charme de Bayonne. Le territoire séduit de plus en plus de touristes. Le Transporteur 3 sur TF1.

0: les 20 chansons de Balavoine préférées des Français sur W9 et Zone Interdite sur M6. Très belle soirée télé à tous.
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Excellent mardi, bienvenue sur Intensité. Nous sommes le 4 août, voici les anniversaires de stars. On débute avec l'anniversaire de la réalisatrice américaine Greta Gerwig, qui fête aujourd'hui ses 43 ans. On lui doit entre autres le succès du film Barbie. Côté politique, l'ancienne ministre Audrey Azoulay fête ses 54 ans, ainsi que l'ancien président américain Barack Obama, qui fête aujourd'hui ses 65 ans. Enfin, parlons sport. Avec le Tour de France, entre autres, le journaliste sportif Laurent Luyat fête aujourd'hui ses 59 ans. Et bon anniversaire à vous également si vous êtes né un 4 août.

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0: et c'était Mal Smith sur Intensité. Soyez les bienvenus sur Intensité, il est 7h, voici l'info avec Nicolas Gomez et Ludovic Ravaillot. Bonjour Nicolas.
1: Bonjour à tous, la situation reste problématique dans le Var. Selon le préfet, 52% de la superficie de la commune de Corrèze a brûlé. Le vent dans le secteur du Gros Bessillon demande une extrême vigilance et rien n'est acquis pour le préfet du Var. 1500 sapeurs-pompiers, 2 canadaires et 5 hélicoptères bombardiers d'eau sont toujours mobilisés. Dans la Drôme, un incendie s'est déclaré hier en fin de journée. Hier soir, il était toujours actif et gagnait du terrain à Bellegarde en Diwa. 100 hectares ont été parcourus. Un point sur les vigilances météo. Hier soir, la vigilance orange aux orages a été levée dans le sud-ouest. La vigilance canicule, elle, reste en vigueur dans 16 départements de l'est du pays, de la Corse au territoire de Belfort, en remontant par le Rhône. Une chaleur qui amplifie le phénomène de sécheresse. L'Office français de la biodiversité alerte sur une situation historique et critique pour les petits cours d'eau français. Dans son dernier bilan, l'OFB déplore une dégradation exceptionnelle de l'état de nos rivières à la fin juillet. 1373 cours d'eau sont impactés par des ruptures d'écoulement. Le réchauffement de l'eau aussi provoque de graves conséquences sur la faune et la flore. Le raid déployé hier à Nice, les forces de l'ordre sont intervenues dans le quartier de la Madeleine. Un homme assuré avoir tiré sur son fils. Le corps de l'adolescent a été retrouvé. La piste de la strangulation est étudiée, mais les causes du décès seront confirmées par autopsie, selon le parquet. Une enquête pour homicide volontaire a été ouverte. Le père aurait tenté de se suicider. Il a été hospitalisé. Un cargo touché par un projectile inconnu dans le détroit d'Ormuz. Ça s'est passé cette nuit, selon une agence maritime britannique. Elle n'indique pas de bilan humain ou matériel. Et dans le même temps, Donald Trump assure discuter avec l'Iran, notamment sur une réouverture du détroit d'Ormuz, et pour parler que ni Téhéran. Et puis le dernier opus de Spider-Man réalise le plus gros démarrage depuis la pandémie de Covid au cinéma. 355 millions de dollars de recettes en un week-end aux États-Unis. En France, on enregistre près de 2 millions d'entrées en 2 jours. Voilà pour l'actu. Très bon début de journée à tous.
0: Merci Nicolas. Voici l'info locale avec Ludovic Ravaillot. Salut Ludo.
2: Salut Geoffrey, bonjour à tous. 350 km en canoë et en totale autonomie, c'est le pari fou de Rémi et Alexis. Les deux Auréliens s'élanceront le 23 août prochain depuis Jargeau, près d'Orléans, pour rejoindre l'Atlantique via la Loire en 5 jours. Une aventure sportive au profit du Téléthon dunois. Reportage à suivre dans une demi-heure. 23 personnes ont été évacuées cette nuit à Lucé après un feu d'appartement survenu au 4e étage d'un immeuble situé rue Georges Clémenceau. 19 sapeurs-pompiers de Chartres et Lucé ont été déployés. L'intervention s'est achevée vers 5h ce matin. Il n'y a pas eu de blessés. Un très léger mieux sur le plan de la sécheresse après les averses orageuses ces derniers jours. La préfecture a réajusté fin juillet ses mesures de restriction des usages de l'eau. 5 zones demeurent toujours en crise. La Vègre, Lausanne, Lierre, l'Aigre et le Loir-Amont, tandis que le Loir-Aval lui descend d'un cran en alerte renforcée. Les restrictions d'eau s'appliquent toujours pour les particuliers, collectivités et agriculteurs. Après le passage de l'orage hier à la commune de Champfolles, elle a décidé de fermer temporairement le parc des Épinettes. Une mesure prise pour des raisons de sécurité alors qu'un arbre est tombé à la suite de fortes rafales de vent. Sur le rail, le trafic a été fortement perturbé hier en fin d'après-midi sur la ligne Paris-Chartres-Le Mans, conséquence d'un arbre qui a également chuté sur la voie entre Jouy et La Villette. Dans le Drouet, 4e édition des Estivales de Conteville à partir d'aujourd'hui et jusqu'au 22 août, plusieurs activités sont proposées aux familles. Sport en tout genre, musique, activités dans la nature, jeux et divertissements, sans oublier les activités culturelles et des ateliers de prévention et d'échange. Enfin, le basket et Louis Gibé, qui est la deuxième recrue de la saison pour le CCMBM. L'ailier français de plus de 2 mètres arrive de Tours où il sort d'une saison solide. À 26 ans, cet intérieur d'expérience vient apporter sa puissance physique et son impact défensif au collectif chartrain.
0: Et on passe à la météo.
2: Avec un temps sec et la présence du soleil ce mardi en Eure-et-Loire, on notera la présence d'un vent d'ouest qui pourra atteindre 40 km/h dans le courant de la journée. Les valeurs maximales, elles, sont en baisse par rapport à la journée d'hier, mais ça restera encore chaud avec 29 à 30 degrés.
0: Et on referme ce flash avec la revue de presse.
2: À la une de l'Écho, ce mardi, des pompiers d'Eure-et-Loire envoyés en renfort cet été pour lutter contre des feux de forêt dans les Pyrénées-Orientales, l'Hérault ou encore la Gironde. Dans les pages chartraines, zoom sur la pratique du paddle, sport de raquette, plus accessible que le tennis qui est en plein essor. Un terrain neuf est attendu d'ici avril 2027 au pôle Atlantis. Et puis pour le Dunois, direction Nothonville, où la municipalité a décidé de faire un tiers-lieu, un espace collectif riche de services et d'activités dans les bâtiments de l'ancienne école fermée depuis 3 ans.
0: Merci Ludo, l'info revient à 7h30.
2: A tout à l'heure, très belle journée.
0: Ravi de vous retrouver sur Intensité, très bonne journée, j'espère que vous allez bien. Nous sommes ensemble jusqu'à 10h en ce mardi 4 août. Aujourd'hui, nous fêtons les Vianney et puis c'est la journée mondiale aujourd'hui de la bière, évidemment, à consommer avec modération. Voici notre summer song et voici Jennifer Lopez. Et dans quelques instants, on joue avec le cahier de vacances. Bonne journée sur Intensité.
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0: Et c'était Taylor Swift sur Intensité.
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0: 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Et ce matin, nous sommes avec Samuel. Bonjour Samuel. Bonjour Samuel, comment ça va ?
2: Bien.
0: Je vous entends très mal, je vous entends de loin.
2: Ça va bien.
0: Ah voilà, c'est bon. Vous nous appelez de Courville-sur-Eure, c'est ça ?
2: Oui, c'est ça. Oui.
0: Vous faites quoi dans la vie ?
2: Je suis agent technique.
0: D'accord, bon, vous êtes au boulot, je crois.
2: C'est ça.
0: Bon, on va se dépêcher alors, comme ça vous allez pouvoir repartir travailler. La règle est très simple, je vais vous poser des questions niveau primaire. À chaque bonne réponse, c'est un cadeau, un premier cadeau. Je vous pose trois questions maximum, et malheureusement, à la première mauvaise réponse, vous pouvez tout perdre.
2: Ok.
0: Est-ce que vous êtes prêt ?
2: Oui, je suis prêt.
0: Allez, c'est parti, je lance le chrono. Première question, CP, CE1, combien de pattes possède une coccinelle ?
2: 6.
0: Eh ben oui, bonne réponse, bravo. Voici votre premier cadeau. Papéa. Deux entrées pour le Papéa Park près du Mans. Samuel, qu'est-ce qu'on fait ? Est-ce qu'on continue ou pas ?
2: Ouais, allez, on continue.
0: Allez, deuxième question, CE2, CM1. Quel est le deuxième plus grand océan après l'océan Pacifique ?
2: L'Atlantique.
0: Oui, bonne réponse. Voici le 2, votre deuxième cadeau.
3: Dunois Cartes.
0: Eh bien, deux sessions pour le Dunois Cartes. Bravo. Ah,
2: génial.
0: Qu'est-ce qu'on fait, Samuel ?
2: Je crois que je suis pas joueur, je vais m'arrêter là.
0: Vous arrêtez là ? Eh bien, félicitations, oui. Bravo. Félicitations, donc je rappelle vos cadeaux. Deux entrées pour le Papéa Park près du Mans. Et puis deux sessions pour le Dunois Carte à Lutz en Dunois. Félicitations.
2: Eh ben, je vous remercie. Je remercie Intensité et les partenaires.
0: Avec grand plaisir. Très bonne journée, Samuel.
2: Merci également.
0: Merci, bonne à très vite. Au revoir. Allez, on rejoue évidemment tout à l'heure sur Intensité à 8h15. Vous pouvez jouer dès maintenant et vous inscrire avec le code de jeu. Aujourd'hui, toute la semaine, c'est le code Boué et vos coordonnées. Bonne chance. Voici l'horoscope sur Intensité. On repart en musique juste après avec le groupe Talisco.
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6: Bélier, la clé de ce mardi est dans l'organisation. Ami Taureau, le bonheur est dans l'assiette. Les Gémeaux, une rencontre inattendue apporte une réponse à une vieille question. Cancer, osez cette couleur flashy que vous adorez. Elle va illuminer votre entourage. Lion, organisez-vous de façon à ne pas courir après le temps tout au long de la journée. Vierge, et si vous essayez quelque chose de nouveau ? Balance, un SMS surprise vous tire un sourire béat en plein après-midi. Les Scorpions, vous trouvez enfin le mot juste pour débloquer une situation tendue. Les Sagittaires, la chance vous sourit. Vous trouvez la place de parking idéale ou un objet perdu. Capricorne, soignez votre alimentation, elle impacte votre énergie. Verseau, vous prenez soin de votre apparence, pensez aussi à prendre soin de votre bien-être. Enfin, les Poissons, l'imprévu sera le sel de cette journée qui va très bien se passer.
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10: 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Voici l'info avec Ludovic Ravaillot.
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12: La sécheresse avec la carte des restrictions des usages de l'eau qui évolue dans le sud du département. Projet sportif et solidaire, deux Auréliens prêts à parcourir 350 km en canoë jusqu'à l'océan. Reportage dans ce journal. Et puis l'ouverture des estivales de Conteville aujourd'hui dans le Drouet.
10: Salut Ludo.
12: Salut Geoffrey, bonjour à tous.
10: Et on note une très légère amélioration du côté des cours d'eau dans le département.
12: Alors que des averses orageuses ont arrosé brièvement le département hier, la préfecture d'Eure-et-Loire vient de mettre à jour la carte des restrictions des usages de l'eau. 5 rivières contre 6 auparavant sont en situation de crise. La Vègre, Lausanne, Lierre, l'Aigre et le Loiramont. Le Loir-Aval, lui, a donc été rétrogradé en alerte renforcée. Des restrictions sont toujours mises en place pour l'arrosage des pelouses et jardins, remplissage des piscines ou encore l'usage agricole selon la gravité de la vigilance. Le temps s'est montré donc instable hier après-midi dans le département avec des coups de tonnerre qui ont parfois été accompagnés d'averses et de fortes rafales de vent, faisant également baisser les températures. À Châteaudun par exemple, le mercure a chuté de plus de 13 degrés en une demi-heure, passant de 33 degrés à 20 degrés 7 vers 16h30. Après le passage de l'orage hier, la commune de Champfol, elle a décidé de fermer temporairement le parc des Épinettes, une mesure prise pour des raisons de sécurité. Un arbre est tombé à la suite de ces fortes rafales de vent sur le rail également. Le trafic a été fortement perturbé hier en fin d'après-midi sur la ligne Paris-Chartres-Le Mans, conséquence d'un arbre qui est tombé sur la voie entre Jouy et La Villette. Intervention des secours hier après-midi pour un feu de chaume sur la commune de Saint-Maurice-Saint-Germain. 4 engins et 14 pompiers ont été engagés afin de maîtriser les flammes qui ont consommé au total 7 hectares de chaume, 400 mètres de haies et 600 mètres carrés d'herbe sèche. 23 personnes évacuées cette nuit à Lucé après un feu d'appartement survenu au 4e étage d'un immeuble situé rue Georges Clémenceau. 19 pompiers de Chartres et Lucé ont été déployés pour maîtriser les flammes. L'intervention s'est achevée vers 5h ce matin. Il n'y a pas eu de blessés. Et puis les pompiers sont également intervenus hier soir pour aider un chien qui se trouvait en difficulté dans la rivière l'Eure, boulevard Jean Jaurès à Chartres. L'opération s'est achevée vers 22h30. Le chien a pu être sorti de l'eau et rendu à son propriétaire. Les contrôles ont été renforcés sur le bord des routes le week-end dernier à l'occasion du chassé-croisé entre juilletistes et haussiens. Dans le département du Loiret, la préfecture annonce 41 excès de vitesse relevés, 6 conduites sous l'empire d'un état alcoolique, 8 défauts de permis constatés ou encore 12 conduites avec téléphone au volant.
10: Et on parle de cette belle aventure avec 350 km en canoë sur 5 jours en totale autonomie.
12: Et un objectif, récolter des fonds pour la recherche. À Châteaudun, deux aventuriers préparent un projet sportif et solidaire hors du commun pour cet été. Rallier donc Jargeau, près d'Orléans, à l'océan au profit du Téléthon dunois. Immersion dans les coulisses de cette expédition avec le reportage de Christophe Blondel.
13: Partir de Jargeau dans le Loiret pour rejoindre la plage de Pornichet. À la seule force des bras, c'est le défi fou dans lequel se lancent Rémi Fermé et Alexis Rodriguez. Fin août, ces deux passionnés de nature originaires de Châteaudun vont avaler plus de 350 km sur l'eau en seulement 5 jours. Une aventure extrême en totale autonomie où chaque nuit réserve son lot d'imprévus. Alexis Rodriguez conserve un souvenir impérissable d'une première expédition en 2019.
14: On voit les châteaux, on dort où on peut. Je me suis retrouvé dans des champs avec des vaches, on dort sur des îles, sur des bords de Loire sauvages, on s'adapte quoi. Quand je l'avais fait en 2019, c'était ça, c'était un Mac. On n'a fait aucun arrêt, on avait pris toute notre nourriture avec nous. Pour se débrouiller, on faisait chauffer l'eau de la Loire pour faire cuire nos pâtes.
13: Mais cette fois, l'aventure prend une dimension profondément humaine pour cette version 2026. Les deux Dunois pagayeront sous les couleurs du Téléthon de Châteaudun. Un engagement fort pour soutenir la recherche et accompagner les malades, souligne Rémi Fermé.
15: Si on le faisait sans le Téléthon, on n'aurait rien rapporté. Là, si on peut rapporter un estrès 1 centime ou 1 euro... c'est toujours bien pour le Téléthon.
16: On a un objectif de 1500 euros. Si on fait plus, tant mieux. Et en espérant pas faire moins.
13: Sur l'eau, l'effort sera intense. Il faudra braver la fatigue, la météo, mais aussi gérer les pièges du fleuve, notamment à l'approche de l'estuaire. Alexis Rodriguez sait que la stratégie sera essentielle pour tenir la cadence.
14: Je sais qu'on avait un rythme du kilomètre entre 3 et 5 minutes. On avait une application qui comptait ça et ça nous permettait de savoir si on ralentissait ou pas. Notamment quand on est tombé dans les marées, que c'était la cata, qu'il a fallu qu'on fasse un bout de nuit à partir de Nantes, vers Nantes, tout ça là. Des fois en journée, il n'y a pas le choix, c'est de se dire on se pose, faut forcer à se reposer pendant ce moment-là et repartir faire un bout pendant la nuit limite.
13: Un périple éprouvant à suivre au quotidien sur les réseaux sociaux dès le départ prévu le 23 août.
12: Et sachez qu'une cagnotte en ligne est déjà ouverte pour soutenir l'aventure de Rémi et Alexis et faire grimper le compteur du Téléthon dunois. Toutes les informations et le parcours détaillés sont à retrouver sur notre site internet. Dans le Drouet, les estivales de Conteville ouvrent leur 4e édition aujourd'hui. C'est du mardi au samedi jusqu'au 22 août de 14h à 19h. L'occasion pour les jeunes et les familles de profiter de nombreuses activités, sports en tout genre, musique, activités dans la nature, jeux et divertissements, activités culturelles, sans oublier des ateliers de prévention et d'échange. Tout est présent pour passer un bon moment. Place aux musiques italiennes pour Chartres Estival, au programme chants populaires italiens, balades napolitaine ou encore les grands classiques festifs interprétés par le groupe bordelais Canzonieri. C'est à partir de 21h, c'est gratuit. Place des Halles à Chartres. À Bonneval, nouvel après-midi autour de l'événement Le Sport samedi sur la place de la Grève. C'est de 14h30 à 18h où plusieurs initiations sportives seront proposées aux plus jeunes. Il faut s'inscrire en mairie. Une nouvelle session est programmée pour le 18 août. août.
10: Et on parle de basket, Louis Gibet, deuxième recrue du CCMBM.
12: Le club officialise l'arrivée de l'ailier de plus de 2 mètres pour la saison 2026-2027. Auteur d'un exercice complet sous les couleurs de Tours en National 1, le joueur de 26 ans vient donc renforcer le secteur intérieur chartrain grâce à son expérience et impact physique.
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10: Dans un instant, la météo et l'agenda sur Intensité, c'est juste après Thème Impala.

0: rapport à la journée d'hier, mais ça reste encore très agréable et chaud avec 29 à 30 degrés. On aura 29 degrés pour Val-d'Hier, Jeanville ou encore La Loupe et 30 pour Lèves, Sours, Nogent-le-Roi ou encore Vernouillet.
1: Et quel temps pour la suite ?
0: Des nuages prévus demain avec quelques éclaircies dans la matinée. Éclaircies qui s'annoncent plus belles dans le courant de l'après-midi. Les valeurs minimales seront comprises entre 16 et 18 degrés. Ça restera très agréable dans l'après-midi avec 27 à 28.
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1: Vous avez rendez-vous jusqu'au 27 août dans le hall de l'hôtel de ville de Châteaudun pour une exposition poisson et c'est signé des artistes de la région cloisienne.
0: On notera cette visite guidée du bourg et de l'église d'Invers. Aujourd'hui, c'est à 11h. C'est sur inscription avec l'office de tourisme du Grand Châteaudun.
1: Jusqu'au 11 août, la Ferté-Vidame, découverte des oiseaux, c'est tous les mardis de 10h à midi et c'est sur réservation.
0: Et puis le don du sang, aujourd'hui rendez-vous à la salle des fêtes de Bonneval, c'est de 15h à 19h.
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1: Merci Ludo, l'info revient à 8h.
0: A tout à l'heure, plein de courage pour cette nouvelle journée.
1: Le retour de la musique c'est maintenant, voici Zazie sur Intensité avec Zen.

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0: 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Merci de vous réveiller avec Intensité. Très bonne journée, il est 8h. Et on passe à l'info. Voici l'info nationale avec Nicolas Gomez et l'info locale avec Ludovic Ravaillot. Bonjour Nicolas.
1: Bonjour à tous. Un retour à la maison compliqué. Hier en Gironde, de nombreux habitants du Porge ont pu regagner leur logement après le méga-feu. L'incendie a détruit 183 habitations. Des campings ont aussi reçu l'autorisation de rouvrir alors que le feu est fixé depuis plusieurs jours. Dans le Var, la situation est stabilisée mais reste problématique selon le préfet. Le feu du Gros Bessillon mobilise encore 1500 sapeurs-pompiers. Le Var qui reste en vigilance orange canicule, tout comme 15 autres départements dans l'est de la France, du territoire de Belfort à la Corse. Cette nuit, on a relevé des températures supérieures à 20 degrés dans les Alpes-Maritimes ou encore dans le Jura. Hier soir, la vigilance orange aux orages a été levée dans le sud-ouest. Deux randonneurs de 14 et 21 ans ont été touchés par la foudre dans les Hautes-Pyrénées dans l'après-midi. Ils marchaient sur le chemin du GR10 à Cotteret. Ils ont été héliportés vers l'hôpital de Tarbes, leur pronostic vital engagé. Que s'est-il passé ? À Marseille, un bébé de 2 ans a été retrouvé mort dimanche soir, pendu au fil d'une persienne après sa sieste. Les premiers éléments laissent à penser un accident, selon la police. Le couple ainsi qu'une adolescente ont été placés en garde à vue. Les témoignages de la mère et du conjoint ne seraient pas en adéquation. C'est l'adolescente qui a donné l'alerte. Les ministres de l'Intérieur des 27 en visioconférence. Aujourd'hui, Laurent Nunez et ses homologues, membres de l'Union européenne, vont évoquer la crise de Ceuta. Depuis jeudi dernier, 60 000 migrants venus du Maroc ont tenté de rejoindre par la mer l'enclave espagnole qui borde le détroit de Gibraltar. Au moins 72 sont décédés, notamment par noyade. Lors de cette réunion, un renforcement de soutien à Frontex, agence chargée de la surveillance des frontières, pourrait être évoqué. Et puis en sport, les premières surprises déjà sur ce Tour de France femmes. Hier, c'est Sigrid Hoeksett qui a créé l'exploit en s'imposant seule à l'issue de cette troisième étape dans les montagnes. La jeune athlète norvégienne enfile le maillot jaune pour la suite du tour. Aujourd'hui, quatrième étape contre la montre entre Gevrey-Chambertin et Dijon. Voilà pour l'actu. Très bonne matinée à tous. 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
0: Bienvenue sur Intensité. Très bon réveil. Voici l'info locale avec Ludovic Ravaillot. Salut Ludo.
2: Bonjour Geoffrey, bonjour à tous. Une très légère amélioration du côté des cours d'eau du département. Alors que des averses orageuses ont arrosé brièvement le département, hier, la préfecture d'Eure-et-Loir a mis à jour la carte des restrictions des usages de l'eau. 5 rivières contre 6 auparavant sont en situation de crise. La Vègre, Lausanne, Lierre, l'Aigre et le Loir-Amont. Le Loir-Aval lui a été rétrogradé en alerte renforcée. Des restrictions sont mises en place pour l'arrosage des pelouses et jardins, le remplissage des piscines ou encore l'usage agricole, selon la gravité de la vigilance. Intervention des secours hier après-midi pour un feu de chaume sur la commune de Saint-Maurice-Saint-Germain. 4 engins et 14 sapeurs-pompiers ont été engagés afin de maîtriser les flammes qui ont consommé au total 7 hectares de chaume, 400 mètres de haies et 600 mètres carrés d'herbes sèches. Après le passage des orages hier, la commune de Champfol a décidé de fermer temporairement le parc des épinettes. Une mesure prise pour des raisons de sécurité alors qu'un arbre est tombé à la suite de fortes rafales de vent sur le rail. Le trafic a été fortement perturbé hier en fin d'après-midi sur la ligne Paris-Chartres, à conséquence d'un arbre qui a chuté également sur la voie entre Jouy et La Villette. Ils partiront le 23 août prochain. Rémi et Alexis, deux Auréliens, ont prévu de s'élancer en canoë sur la Loire, de Jargeau près de Orléans jusqu'à l'océan. Un périple de 350 km programmé sur 5 jours en totale autonomie. Reportage sur ce projet sportif et solidaire au profit du Téléthon du Noix à suivre dans la matinale. Dans le Drouet, quatrième édition des Estivales de Conteville à partir d'aujourd'hui et jusqu'au 22 août. Plusieurs activités sont proposées aux familles sur place. Sport en tout genre, musique, activités dans la nature, jeux et divertissements. Activités culturelles également, sans oublier des ateliers de prévention et d'échange. Enfin, Bonneval, nouvel après-midi autour de l'événement Le Sport samedi sur la place de la Grève, c'est de 14h30 à 18h. Plusieurs initiations sportives seront proposées aux plus jeunes. Il faut s'inscrire en mairie. Sachez qu'une nouvelle session se tiendra le 18 août prochain.
0: Et on passe à la météo.
2: Avec un temps sec et ensoleillé prévu pour ce mardi, avec un vent d'ouest qui pourra atteindre les 40 km/h en journée. Pour les températures minimales, 18 à 19 degrés ce matin. Pour cet après-midi, on perdra quelques degrés, mais ça restera encore chaud avec 29 à 30 degrés en Eure-et-Loir.
0: Et on termine avec la revue de presse.
2: Et à la une de l'Écho ce mardi, des pompiers d'Eure-et-Loire envoyés en renfort cet été pour lutter contre des feux de forêt dans les Pyrénées-Orientales, l'Hérault ou encore la Gironde. Dans les pages chartraines, zoom sur la pratique du paddle, un sport de raquette plus accessible que le tennis qui est en pleine croissance. Un terrain neuf est attendu d'ici avril 2027 au pôle Atlantis. Et puis pour le Dunois, direction Nothonville, ce matin où la municipalité a décidé de faire un tiers-lieu, un espace collectif riche de services et d'activités dans les bâtiments de l'ancienne école fermée depuis 3 ans.
0: Merci Ludo, bienvenue sur Intensité, très bon mardi, nous sommes le 4 août, j'espère que vous avez bien dormi, bon courage si vous allez bosser. Aujourd'hui nous sommes donc le mardi 4, nous fêtons les Viennais aujourd'hui, c'est la journée mondiale de la bière, évidemment à consommer avec modération. Voici notre summer song pour débuter cette nouvelle heure, voici Shakira, Muse juste après et on joue d'ici une dizaine de minutes une nouvelle fois avec le cahier de vacances, toujours plein de cadeaux, surtout n'hésitez pas à vous inscrire, le code jeu c'est BOUÉ et vos coordonnées sur intensité.net et l'appli.
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0: et c'était Muse sur Intensité.
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0: Allez, c'est reparti pour une nouvelle session. Vous le savez, on joue tous les matins, 7h15, 8h15, 9h15. Et plein de cadeaux à vous offrir. Des entrées au complexe aquatique l'Odyssée à Chartres, des chats cadeaux Intermarché ou encore des places pour le refuge La Tanière à Nogent-le-Fay. Vous jouez tous les matins donc avec le cahier de vacances, comme Grégory qui est avec nous. Bonjour Grégory.
2: Bonjour.
0: Bonjour Grégory, vous nous appelez de Chouine, c'est ça?
2: Oui.
0: Qu'est-ce que vous faites dans la vie?
2: Je suis agent de restauration.
0: D'accord. Vous êtes en vacances ou vous bossez?
2: Non, je travaille toujours, oui.
0: D'accord. Et c'est passé les vacances ou c'est pas encore?
2: Fin août.
0: Fin août. Bon allez, courage, encore quelques jours et d'ici là, avec grand plaisir, et d'ici là, peut-être des activités à faire près de la maison. La règle est très simple, je la rappelle. Je vous pose 3 questions maximum. C'est des questions au niveau primaire. À chaque bonne réponse, un cadeau. À vous de continuer ou pas, de passer donc au niveau supérieur, en sachant que vous pouvez tout perdre si vous répondez mal.
2: Oui.
0: Est-ce que vous êtes prêt?
2: Oui.
0: Allez, j'en sais chrono. Première question, c'est PCE1. De quelle couleur est le personnage de dessin animé Barba Papa? Alors, est-ce que vous souvenez de ce dessin animé avec toute la famille?
2: Mais je crois que c'est rose.
0: Oui, bonne réponse, bravo. Voici le premier cadeau.
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0: 2 entrées pour Family Park près de Tours. Grégory, qu'est-ce qu'on fait? Est-ce qu'on continue ou on arrête?
2: On va continuer, oui.
0: Allez, deuxième question. CE2 CM1, qui suis-je? Je suis un monument penché en Italie.
2: Attendez, j'ai pas entendu.
0: Je suis un monument penché en Italie. Quel monument? Oui, bravo.
1: Swing Golf de Brou.
0: Eh bien, 2 sessions de Swing Golf. Alors, Grégory, qu'est-ce que vous faites?
2: On va s'arrêter là.
0: Vous arrêtez là? Eh bien, félicitations.
2: Merci.
0: Je rappelle vos cadeaux, 2 entrées pour le Family Park près de Tours et puis des sessions de Swing Golf. Bravo.
2: Merci.
0: Eh bien, profitez bien et bonne journée.
2: Bonne journée, au revoir.
0: Au revoir Grégory, et on rejouera tout à l'heure sur Intensité à 9h15. Je rappelle le code jeu, si vous souhaitez vous inscrire, c'est le code de Boué et vos coordonnées sur intensité.net et l'appli. Voici la Minute Emploi, et juste après on s'écoutera ACDC et Lancelot.
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0: Très bon mardi, bienvenue sur Intensité. Voici la Minute Emploi avec quelques offres près de chez vous. Une agence d'intérim recherche plusieurs profils sur Chartres, Gien-la-Ville et les alentours. Elle recherche carrossier, opérateur de production, chauffeur SPL, maçon VRD, conducteur d'engins TP, soudeur, cariste, également des électrotechniciens. Sur Ono, elle recherche employé libre-service. Sur Illier-Combray, elle recherche employé également libre-service. Sur la Bazoches-Gouet, elle recherche un emballeur. Enfin, sur les communes de Saint-Ville et Warville, un cariste. Si vous êtes intéressé, vous pouvez appeler le 02 37 22 01 01. La Minute Emploi, c'est terminé pour ce mardi. On se retrouve très vite sur Intensité avec de nouvelles offres. Très bonne journée à tous et à toutes.
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18: 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On se retrouve sur Intensité avec le journal de la rédaction.
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3: Deux Auréliens prêts à parcourir 350 km en canoë jusqu'à l'océan. Reportage sur ce projet sportif et solidaire dans ce journal. Évolution des restrictions des usages de l'eau dans le département et puis le basket avec le CCMBM qui annonce une deuxième recrue venant de Tours.
11: Salut Ludo.
3: Salut Geoffrey, bonjour à tous.
11: Et 23 personnes évacuées la nuit dernière à Lucé.
3: Et en cause d'un feu d'appartement survenu au quatrième étage d'un immeuble rue Georges Clémenceau. 19 sapeurs-pompiers de Chartres et Lucé ont été déployés. L'intervention s'est achevée vers 5h. Ce matin, il n'y a pas eu de blessés. Hier soir, les sapeurs-pompiers sont également intervenus pour aider un chien qui se trouvait en difficulté dans la rivière Leure, boulevard Jean Jaurès, à Chartres. L'opération s'est bien terminée vers 22h30. L'animal a pu être sorti de l'eau et rendu à son propriétaire. Et puis à nouveau, un feu de végétation hier après-midi dans le département. C'était à Saint-Maurice-Saint-Germain, où 4 engins et 14 sapeurs-pompiers ont été déployés afin de maîtriser les flammes qui ont consommé au total 7 hectares de chaume, 400 mètres de haies et 600 mètres carrés d'herbes sèches. Je vous le disais, une très légère amélioration du côté des cours d'eau du département alors que des averses orageuses ont arrosé brièvement le département hier. La préfecture d'Eure-et-Loire vient de mettre à jour la carte des restrictions des usages de l'eau. 5 rivières contre 6 auparavant sont en situation de crise. La Vègre, Lausanne, Lierre, l'Aigre et le Loir-Amont. Le Loir-Aval, lui, a été rétrogradé en alerte renforcée. Des restrictions sont mises en place pour l'arrosage des pelouses et jardins, remplissage des piscines ou encore l'usage agricole selon la gravité de la vigilance. Le passage des orages hier qui s'accompagnait de bonnes rafales de vent. Un arbre s'est notamment couché dans le parc des Épinettes à Champfol. Un arbre a également chuté sur la voie ferrée entre Jouy et la Villette et a perturbé le trafic des TER sur la ligne Paris-Chartres. Le mercure a également chuté un instant avec le passage de cette perturbation orageuse. À Châteaudun, par exemple, la température a chuté de plus de 13 degrés en une demi-heure seulement, passant de 34 degrés à 20 degrés 7 aux alentours de 16h30.
11: Un projet sportif et solidaire sur la Loire pour deux Auréliens.
3: 350 km en canoë, 5 jours en totale autonomie et un objectif, récolter des fonds pour la recherche. À Châteaudun, deux aventuriers préparent donc ce projet hors du commun pour cet été. Rallier Jargeau, près d'Orléans, à l'océan, au profit du Téléthon dunois. Immersion dans les coulisses de cette expédition avec le reportage de Christophe Blondel.
19: Partir de Jargeau dans le Loiret pour rejoindre la plage de Pornichet. À la seule force des bras, c'est le défi fou dans lequel se lancent Rémi Fermé et Alexis Rodriguez. Fin août, ces deux passionnés de nature originaires de Châteaudun vont avaler plus de 350 km sur l'eau en seulement 5 jours. Une aventure extrême en totale autonomie où chaque nuit réserve son lot d'imprévus. Alexis Rodriguez conserve un souvenir impérissable d'une première expédition en 2019.
20: On voit les châteaux, on dort où on peut. Je me suis retrouvé dans des champs avec des vaches, on dort sur des îles, sur des bords de Loire sauvages, on s'adapte quoi. Quand je l'avais fait en 2019, c'était ça, c'était un hamac. On n'a fait aucun arrêt, on avait pris toute notre nourriture avec nous. Pour se débrouiller, on faisait chauffer l'eau de la Loire pour faire cuire nos pâtes.
19: Mais cette fois, l'aventure prend une dimension profondément humaine pour cette version 2026. Les deux Dunois pagayeront sous les couleurs du Téléthon de Châteaudun. Un engagement fort pour soutenir la recherche et accompagner les malades, souligne Rémi Fermé.
21: Si on le faisait sans le Téléthon, on n'aurait rien rapporté. Là, si on peut rapporter un estrès 1 centime ou 1 euro... c'est toujours bien pour le Téléthon.
22: On a un objectif de 1500 euros. Si on fait plus, tant mieux. Et en espérant pas faire moins.
19: Sur l'eau, l'effort sera intense. Il faudra braver la fatigue, la météo, mais aussi gérer les pièges du fleuve, notamment à l'approche de l'estuaire. Alexis Rodriguez sait que la stratégie sera essentielle pour tenir la cadence.
20: Je sais qu'on avait un rythme du kilomètre entre 3 et 5 minutes. On avait une application qui comptait ça et ça nous permettait de savoir si on ralentissait ou pas. Notamment quand on est tombé dans les marées, que c'était la cata, qu'il a fallu qu'on fasse un bout de nuit à partir de Nantes, vers Nantes, tout ça là. Des fois en journée, il n'y a pas le choix, c'est de se dire on se pose, faut forcer à se reposer pendant ce moment-là et repartir faire un bout pendant la nuit limite.
19: Un périple éprouvant à suivre au quotidien sur les réseaux sociaux dès le départ prévu le 23 août.
3: Et une cagnotte en ligne est déjà ouverte pour soutenir l'aventure de Rémi et Alexis et faire grimper le compteur du Téléthon dunois. Toutes les informations et le parcours détaillés sont à retrouver sur notre site internet. Place aux musiques italiennes pour Chartres Festival. Ce soir au programme, chants populaires italiens, balades napolitaines ou encore les grands classiques festifs interprétés par le groupe bordelais Canzonieri. C'est à 21h, place des Halles à Chartres. À Dreux, les estivales de Conteville ouvrent pour leur 4e édition. C'est du mardi au samedi jusqu'au 22 août, de 14h à 19h. L'occasion pour les familles de profiter de nombreuses activités, sports en tout genre, musique, activités dans la nature, jeux et divertissements, activités culturelles sans oublier des ateliers de prévention et d'échange. Tout est présent pour passer un bon moment. Le sport avec le basket et Louis Gibet, deuxième recrue du CCMBM. Le club officialise donc l'arrivée de l'ailier de plus de 2 mètres pour la saison 2026-2027. Auteur d'un exercice complet, scellé sous les couleurs de Tours en National 1, le joueur de 26 ans vient renforcer le secteur intérieur chartrain grâce à son expérience et impact physique. Et puis à Bonneval, nouvel après-midi autour de l'événement Le Sport Samedi, c'est sur la place de la Grève de 14h30 à 18h. Plusieurs initiations sportives sont proposées pour les jeunes, il faut s'inscrire en mairie. Une nouvelle session est déjà programmée pour le 18 août.
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11: On jette un coup d'œil à la météo de votre mardi et à l'agenda juste après David Guetta et Jennifer Lopez.

0: rapport à la journée d'hier, on perd quelques degrés, mais ça reste encore chaud avec 29 à 30 degrés cet après-midi. 29 prévus pour La Loupe, Janville et Valbière, 30 pour Vernouillet, Nogent-le-Roi, Sourd ou encore Lèves.
1: Et pour demain ?
0: On débutera avec des nuages et quelques éclaircies. Un soleil qui s'annonce plus présent dans le courant de l'après-midi. Les minimales seront comprises entre 16 et 18 degrés. Comptez 27 à 28 pour les maxis.
2: 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À Châteaudun, Brau, Autant-du-Perche et la Bazoche-Gouet.
1: Rendez-vous à Inver pour la visite guidée du bourg et de l'église. C'est à 11h et ça se passe à l'office de tourisme.
0: Du côté de Châteaudun, on notera cette exposition des artistes auréliens. Vous pouvez en profiter, c'est jusqu'au 6 septembre à la salle Saint-André.
1: Jusqu'à samedi, à Illy-Combray, les estivales des Gloriettes. Ça se passe tous les après-midi à l'EHPAD.
0: Et puis vous pouvez profiter bien sûr de pas mal d'animations dans le département, comme Saint-Jean-Plage du côté de Châteaudun, les animations également du côté de la base de loisirs de Senonches. Et puis on vous le disait dans le journal, les estivales du côté de Dreux au domaine de Conteville. C'est parti aujourd'hui jusqu'au 22 août.
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1: Merci Ludo pour ces infos, on se retrouve à 9h.
0: Avec plaisir, à tout à l'heure.
1: Le retour de la musique, c'est tout de suite sur Intensité. Voici Boulevard des Airs.

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1: 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Allez, soyez les bienvenus sur Intensité. Il est déjà 9h. Voici l'info avec Nicolas Gomez et Ludovic Ravaillé. Bonjour Nicolas.
2: Bonjour à tous. Dans le Var, le feu n'est toujours pas fixé. Pour le préfet, l'incendie du Gros Bessillon reste problématique, notamment à cause du vent qui doit se renforcer dans les prochaines heures. 1500 pompiers sont toujours mobilisés, appuyés de 2 canadaires et 5 hélicoptères bombardiers d'eau. En Gironde, les habitants évacués ont commencé à retourner chez eux depuis hier après-midi. Le feu est fixé depuis plusieurs jours. Aujourd'hui, 12 départements sont en vigilance orange feu de forêt pour un risque élevé d'incendie, notamment dans un quart nord-ouest ainsi que les Pyrénées-Orientales et le Var. La colère des pompiers, alors que les incendies frappent la Gironde et le Var, les syndicats de soldats du feu dénoncent un manque de moyens. Dans un communiqué commun, la CGT des SDIS, Avenir Secours ou encore UNSA SDIS estiment qu'il ne faut pas dissimuler la réalité derrière le mot « héros ». Des ONG environnementales appellent le Conseil constitutionnel à censurer la loi d'urgence agricole. Ils déplorent un texte qui multiplie les reculs environnementaux et sanitaires et n'apporte aucune solution durable aux besoins des agriculteurs. La loi a été adoptée par le Parlement fin juillet et prévoit des mesures pour faciliter le stockage de l'eau et la réintroduction de pesticides, dont l'acétamipride, nocif pour les abeilles. Les images ont fait le tour de l'Europe. Depuis jeudi dernier, 60 000 migrants venus du Maroc ont tenté de rejoindre l'enclave espagnole de Ceuta, bordant le détroit de Gibraltar. Au moins 72 morts dans cet épisode inédit. Ce mardi, les ministres de l'Intérieur des pays de l'Union européenne se réunissent pour faire le point et éviter que ce genre de situation ne se reproduise. Au Guatemala, le Fuego s'est réveillé. Fuego, c'est le nom d'un volcan au sud du pays, à 35 km de la capitale. Une alerte danger a été émise par les autorités alors que l'éruption du volcan peut avoir des conséquences sur plusieurs kilomètres aux alentours. Et puis, comme un goût de Jeux Olympiques, aujourd'hui au championnat d'Europe de natation à Paris, la Seine accueille les épreuves de nage en eau libre, comme lors des JO de Paris il y a 2 ans. Certains nageurs ont pu s'entraîner dans le fleuve parisien et ont affirmé que l'eau était de meilleure qualité qu'en 2024. Voilà pour l'actu, très bonne journée à tous.
1: Merci Nicolas, voici l'info locale avec Ludovic Ravaillot. Salut Ludo.
3: Salut Geoffrey, bonjour à tous. 350 km en canoë et en totale autonomie, c'est le pari fou de Rémi et Alexis. Les deux Auréliens s'élanceront le 23 août prochain depuis Jargeau, près d'Orléans, pour rejoindre l'Atlantique via la Loire en 5 jours. Une aventure sportive au profit du Téléthon dunois. Reportage à suivre dans une demi-heure. 23 personnes ont été évacuées cette nuit à Lucé après un feu d'appartement survenu au 4e étage d'un immeuble situé rue Georges Clémenceau. 19 sapeurs-pompiers de Chartres et Lucé ont été déployés. L'intervention s'est achevée vers 5h ce matin. Il n'y a pas eu de blessés. Un très léger mieux sur le plan de la sécheresse après les averses orageuses ces derniers jours. La préfecture a réajusté fin juillet ses mesures de restriction des usages de l'eau. 5 zones demeurent toujours en crise. La Vègre, Lausanne, Lierre, L'Aigre et le Loir-Amont, tandis que le Loir-Aval lui descend d'un cran en alerte renforcée. Les restrictions d'eau s'appliquent toujours pour les particuliers, collectivités et agriculteurs. Après le passage de l'orage hier, la commune de Champfolles, elle a décidé de fermer temporairement le parc des Épinettes. Une mesure prise pour des raisons de sécurité alors qu'un arbre est tombé à la suite de fortes rafales de vent. Sur le rail, le trafic a été fortement perturbé hier en fin d'après-midi sur la ligne Paris-Chartres-Le Mans, conséquence d'un arbre qui a également chuté sur la voie entre Jouy et La Villette. Dans le Drouet, 4e édition des Estivales de Conteville à partir d'aujourd'hui et jusqu'au 22 août, plusieurs activités sont proposées aux familles. Sport en tout genre, musique, activités dans la nature, jeux et divertissements, sans oublier les activités culturelles et des ateliers de prévention et d'échange. Enfin, le basket et Louis Gibé, qui est la deuxième recrue de la saison pour le CCMBM. L'ailier français de plus de 2 mètres arrive de Tours où il sort d'une saison solide. À 26 ans, cet intérieur d'expérience vient apporter sa puissance physique et son impact défensif au collectif chartrain.
1: Et on passe à la météo.
3: Avec un temps sec et la présence du soleil ce mardi en Eure-et-Loire, on notera la présence d'un vent d'ouest qui pourra atteindre 40 km/h dans le courant de la journée. Les valeurs maximales, elles, sont en baisse par rapport à la journée d'hier, mais ça restera encore chaud avec 29 à 30 degrés.
1: Et on referme ce flash avec la revue de presse.
3: À la une de l'Écho, ce mardi, des pompiers d'Eure-et-Loire envoyés en renfort cet été pour lutter contre des feux de forêt dans les Pyrénées. Pyrénées-Orientales, l'Hérault ou encore la Gironde. Dans les pages Chartraine, zoom sur la pratique du paddle, un sport de raquette plus accessible que le tennis qui est en plein essor. Un terrain neuf est attendu d'ici avril 2027 au pôle Atlantis. Et puis pour le Dunois, direction Nothonville, où la municipalité a décidé de faire un tiers-lieu, un espace collectif riche de services et d'activités dans les bâtiments de l'ancienne école fermée depuis 3 ans.
1: Merci Ludo, on se retrouve à 9h30 pour le retour de l'info. Bonne journée, nous sommes mardi, nous sommes le 4 août. Aujourd'hui, nous fêtons les Vianney et puis c'est également peut-être votre anniversaire. Donc bon anniversaire. Voici notre summer song, voici les Gypsy Kings sur Intensité. Shakira arrivera avec Die Die, c'était l'hymne de la dernière Coupe du Monde. Et on jouera une dernière fois d'ici 10 minutes avec le cahier de vacances. A tout de suite.
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0: Shakira, c'était Die Die.
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0: Allez, ça continue ce matin sur Intensité, le cahier de vacances, des entrées pour le Papea Park au Mans, des balades en canoë avec le club de canoë kayak dunois à Châteaudun, ou encore des entrées au Family Park près de Tours. Vous continuez de jouer tout l'été, tout le mois d'août sur Intensité, comme Laetitia. Bonjour Laetitia.
2: Bonjour.
0: Laetitia, bonjour, vous nous appelez de Saint-Aubin-des-Bois.
2: Oui, c'est ça.
0: C'est ça, qu'est-ce que vous faites dans la vie?
2: Je travaille dans un laboratoire pharmaceutique.
0: D'accord, ça se passe bien, le boulot?
2: Oui, j'y suis là, donc.
0: D'accord. Et est-ce que vous partez en vacances ou pas?
2: Oui, à la fin de la semaine, on est en vacances.
0: D'accord, bon, allez, encore quelques jours. Vous devez avoir hâte, je suppose.
2: Oui, oui, ça fait un petit peu long, là.
0: Oui, je comprends. Allez, courage, on va jouer ensemble. Et peut-être, donc, pour vous, des activités à faire en famille près de la maison à votre retour de vacances. Oui. On va jouer, donc, au cahier de vacances. La règle est très simple, je vous pose 3 questions maximum. Niveau primaire, chaque bonne réponse vous rapporte un cadeau. À vous de décider si vous souhaitez continuer ou pas, en sachant que vous pouvez tout perdre. Est-ce que vous êtes prête?
2: Oui, allons-y.
0: Allez, c'est parti. Première question, niveau CP, CE1. Dans la célèbre comptine, que devient la souris verte une fois qu'on l'a trempée dans l'huile?
2: Un escargot tout chaud.
0: Oui, bravo.
1: Escalade au sommet avec Chartres à bloc.
0: Eh bien, bravo, ça fait déjà 2 entrées pour Chartres à bloc du côté de Chartres. C'est une salle d'escalade. Est-ce que vous continuez?
2: Oui, allons-y.
0: Allez, deuxième question. Question CE2 CM1, quel est le féminin du mot lecteur? C'est simple.
2: Du mot, pardon?
0: Lecteur.
2: Lecteur, lectrice?
0: Oui, bravo.
1: 40 euros.
0: 40 euros à valoir dans l'Intermarché d'Eure-et-Loire de votre choix.
2: Ah, super.
0: Pour la rentrée, ça peut être pas mal.
2: Ah oui, très bien. Pour les vacances, bien.
0: Exactement. Qu'est-ce qu'on fait, Laetitia?
2: Je pense que je vais m'arrêter là, parce que bon, d'achat, c'est bien quand même.
0: Et donc, bravo.
2: Voilà.
0: Je rappelle vos cadeaux, 2 entrées du côté de Chartres à bloc, deux sessions d'escalade. C'est une salle 100% bloc à Chartres, et puis 40 euros à valoir dans l'Intermarché d'Eure-et-Loire de votre choix. Bravo.
2: Super. Très bien. Je remercie Intensité. Merci à vous.
0: Avec plaisir. Bonne dernière semaine. Courage.
2: Merci.
0: Et à très vite.
2: Courage à vous aussi.
0: Merci.
2: Merci.
0: Au revoir. Allez, vous rejouez demain matin sur Intensité, 7h15, 8h15, 9h15. Le code jeu, c'est Boué et vos coordonnées. À suivre, voici le programme télé de ce soir, et puis Elena juste après.
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3: Sur votre plateau télé ce soir, de l'action, de la chanson et des traditions. Le Transporteur 3 sur TF1, film avec Jason Statham. Franck, expert en livraison, hautement sensible, a choisi de reprendre une vie tranquille dans le sud de la France, loin des dangers de son passé. Mais sa sérénité est bouleversée lorsque Johnson, un impitoyable homme d'affaires et mafieux, le contraint à reprendre du service.
4: Mon patron dit que vous êtes l'homme qu'il nous faut.
5: Votre patron s'est trompé.
4: Il supporte pas qu'on lui dise non.
5: Vous avez 3 secondes pour changer d'avis. Une. Une condition. Je vous écoute. Je conduis ma voiture.
3: Les 20 chansons de Balavoine préférées des Français sur W9, documentaire. 20 titres incontournables pour parcourir la vie et la carrière fulgurante de Daniel Balavoine, dont les combats résonnent encore aujourd'hui. L'occasion de réécouter de grands classiques.

0: en interdite sur M6, magazine présenté par Ophélie Meunier sur le thème plage, fêtes et traditions, un été au cœur du Pays Basque. Le Pays Basque regorge d'atouts majeurs, du chic de Biarritz à l'authenticité de Saint-Jean-Pied-de-Port, en passant par la décontraction d'Anglet ou le charme de Bayonne. Le territoire séduit de plus en plus de touristes. Le Transporteur 3 sur TF1, les 20 chansons de Balavoine préférées des Français sur W9 et en interdite sur M6. Très belle soirée télé à tous.
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1: La sécheresse avec la carte des restrictions des usages de l'eau qui évolue dans le sud du département. Projet sportif et solidaire, deux Auréliens prêts à parcourir 350 km en canoë jusqu'à l'océan. Reportage dans ce journal. Et puis l'ouverture des estivales de Conteville aujourd'hui dans le Drouet.
2: Salut Ludo.
1: Salut Geoffrey, bonjour à tous.
2: Et on note une très légère amélioration du côté des cours d'eau dans le département.
1: Alors que des averses orageuses ont arrosé brièvement le département hier, la préfecture d'Eure-et-Loire vient de mettre à jour la carte des restrictions des usages de l'eau. 5 rivières contre 6 auparavant sont en situation de crise. La Vègre, Lausanne, Lierre, l'Aigre et le Loir-Amont. Le Loir-Aval, lui, a donc été rétrogradé en alerte renforcée. Des restrictions sont toujours mises en place pour l'arrosage des pelouses et jardins, remplissage des piscines ou encore l'usage agricole selon la gravité de la vigilance. Le temps s'est montré donc instable hier après-midi dans le département avec des coups de tonnerre qui ont parfois été accompagnés d'averses et de fortes rafales de vent, faisant également baisser les températures. À Châteaudun par exemple, le mercure a chuté de plus de 13 degrés en une demi-heure, passant de 33 degrés à 20,7 degrés vers 16h30. Après le passage de l'orage hier, la commune de Champfol, elle a décidé de fermer temporairement le parc des Épinettes, une mesure prise pour des raisons de sécurité. Un arbre est tombé à la suite de ces fortes rafales de vent sur le rail. Également, le trafic a été fortement perturbé hier en fin d'après-midi sur la ligne Paris-Chartres-Le Mans, conséquence d'un arbre qui est tombé sur la voie entre Jouy et La Villette. Intervention des secours hier après-midi pour un feu de chaume sur la commune de Saint-Maurice-Saint-Germain. 4 engins et 14 pompiers ont été engagés afin de maîtriser les flammes qui ont consommé au total 7 hectares de chaume, 400 mètres de haies et 600 mètres carrés d'herbes sèches. 23 personnes évacuées cette nuit à Lucé après un feu d'appartement survenu au 4e étage d'un immeuble situé rue Georges de Clémenceau. 19 pompiers de Chartres et Lucé ont été déployés pour maîtriser les flammes. L'intervention s'est achevée vers 5h ce matin. Il n'y a pas eu de blessés. Et puis les pompiers sont également intervenus hier soir pour aider un chien qui se trouvait en difficulté dans la rivière Leure, boulevard Jean Jaurès, à Chartres. L'opération s'est achevée vers 22h30. Le chien a pu être sorti de l'eau et rendu à son propriétaire. Les contrôles ont été renforcés sur le bord des routes le week-end dernier à l'occasion du chassé-croisé entre juilletistes et haussiens. Dans le département du Loiret, la préfecture annonce 41 excès de vitesse relevés, 6 conduites sous l'empire d'un état alcoolique, 8 défauts de permis constatés ou encore 12 conduites avec téléphone au volant.
2: Et on parle de cette belle aventure avec 350 km en canoë sur 5 jours en totale autonomie.
1: Et un objectif, récolter des fonds pour la recherche. À Châteaudun, deux aventuriers préparent un projet sportif et solidaire hors du commun pour cet été. Rallier donc Jargeau, près d'Orléans, à l'océan au profit du Téléthon dunois. Immersion dans les coulisses de cette expédition avec le reportage de Christophe Blondel.
3: Partir de Jargeau dans le Loiret pour rejoindre la plage de Pornichet. À la seule force des bras, c'est le défi fou dans lequel se lancent Rémi Fermé et Alexis Rodriguez. Fin août, ces deux passionnés de nature originaires de Châteaudun vont avaler plus de 350 km sur l'eau en seulement 5 jours. Une aventure extrême en totale autonomie où chaque nuit réserve son lot d'imprévus. Alexis Rodriguez conserve un souvenir impérissable d'une première expédition en 2019.
4: On voit les châteaux, on dort où on peut. Je me suis retrouvé dans des champs avec des vaches, on dort sur des îles, sur des bords de Loire sauvages, on s'adapte quoi. Quand je l'ai fait en 2019, c'était hamac. On n'a fait aucun arrêt, on avait pris toute notre nourriture avec nous. Pour se débrouiller, on faisait chauffer l'eau de la Loire pour faire cuire nos pâtes.
3: Mais cette fois, l'aventure prend une dimension profondément humaine pour cette version 2026. Les deux Dunois pagayeront sous les couleurs du Téléthon de Châteaudun. Un engagement fort pour soutenir la recherche et accompagner les malades, souligne Rémi Fermé.
5: Si on le faisait sans le Téléthon, on n'aurait rien rapporté. Là, si on peut rapporter un estrès 1 centime ou 1 euro... c'est toujours bien pour le Téléthon.
6: On a un objectif de 1500 euros. Si on fait plus, tant mieux, et en espérant pas faire moins.
3: Sur l'eau, l'effort sera intense. Il faudra braver la fatigue, la météo, mais aussi gérer les pièges du fleuve, notamment à l'approche de l'estuaire. Alexis Rodriguez sait que la stratégie sera essentielle pour tenir la cadence.
4: Je sais qu'on avait un rythme du kilomètre entre 3 et 5 minutes. On avait une application qui comptait ça et ça nous permettait de savoir si on ralentissait ou pas. Notamment quand on est tombé dans les marées, que c'était la cata, qu'il a fallu qu'on fasse un bout de nuit à partir de Nantes, vers Nantes, tout ça là. Des fois en journée, il n'y a pas le choix, c'est de se dire on se pose, faut forcer à se reposer pendant ce moment-là et repartir faire un bout pendant la nuit limite.
3: Un périple éprouvant à suivre au quotidien sur les réseaux sociaux dès le départ prévu le 23 août.
1: Et sachez qu'une cagnotte en ligne est déjà ouverte pour soutenir l'aventure de Rémi et Alexis et faire grimper le compteur du Téléthon du Noix. Toutes les informations et le parcours détaillé sont à retrouver sur notre site internet. Dans le Drouet, les estivales de Conteville ouvrent leur 4e édition aujourd'hui. C'est du mardi au samedi jusqu'au 22 août de 14h à 19h. L'occasion pour les jeunes et les familles de profiter de nombreuses activités, sports en tout genre, musique, activités dans la nature, jeux et divertissements, activités culturelles, sans oublier des ateliers de prévention et d'échange. Tout est présent pour passer un bon moment. Place aux musiques italiennes pour Chartres Estival, au programme chants populaires italiens, balades napolitaine ou encore les grands classiques festifs interprétés par le groupe bordelais Canzonieri. C'est à partir de 21h, c'est gratuit. Place des Halles à Chartres. À Bonneval, nouvel après-midi autour de l'événement Le Sport, samedi sur la place de la Grève. C'est de 14h30 à 18h où plusieurs initiations sportives seront proposées aux plus jeunes. Il faut s'inscrire en mairie. Une nouvelle session est programmée pour le 18 août.
2: Et on parle de basket. Louis Gibet, deuxième recrue du CCMBM.
1: Le club officialise l'arrivée de l'ailier de plus de 2 mètres pour la saison 2026-2027. Auteur d'un exercice complet sous les couleurs de Tours en National 1, le joueur de 26 ans vient donc renforcer le secteur intérieur chartrain grâce à son expérience et impact physique.
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2: Merci Ludo. La météo et l'agenda, c'est dans un instant, juste après Téléswims.

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1: Et le temps restera sec.
2: Aujourd'hui. Avec la présence du soleil, effectivement, un temps estival à noter ce vent d'ouest qui pourra atteindre 40 km/h dans la journée.
1: Les températures vont baisser légèrement.
2: Oui, par rapport à la journée d'hier, mais ça reste encore très agréable et chaud avec 29 à 30 degrés. On aura 29 degrés pour Val-d'Hier, Jeanville ou encore La Loupe et 30 pour Lèves, Sourd, Nogent-le-Roi ou encore Vernouillet.
1: Et quel temps pour la suite ?
2: Des nuages prévus demain avec quelques éclaircies dans la matinée. Éclaircies qui s'annoncent plus belles dans le courant de l'après-midi. Les valeurs minimales seront comprises entre 16 et 18 degrés. Ça restera très agréable dans l'après-midi avec 27 à 28.
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1: Vous avez rendez-vous jusqu'au 27 août dans le hall de l'hôtel de ville de Châteaudun pour une exposition poisson et c'est signé des artistes de la région cloisienne.
2: On notera cette visite guidée du bourg et de l'église d'Invers. Aujourd'hui, c'est à 11h. C'est sur inscription avec l'office de tourisme du Grand Châteaudun.
1: Jusqu'au 11 août, la Ferté-Vidame, découverte des oiseaux. C'est tous les mardis de 10h à midi et c'est sur réservation.
2: Et puis le don du sang, aujourd'hui rendez-vous à la salle des fêtes de Bonneval. C'est de 15h à 19h.
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1: Merci Ludo, l'info revient évidemment à 10h. En attendant, voici le retour de la musique. Kyo, Le Chemin également. Lundi, c'est juste après sur Intensité, la matinale évidemment. On continue jusqu'à 10h. Très bonne journée sur Intensité, votre radio en Eure-et-Loir.

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Il est 9h51, la matinale c'est déjà terminé. Reste avec nous Lizzo et juste après on retrouvera Baptiste à partir de 10h, puis Ludo à partir de 16h. Et quant à moi, je vous retrouve demain matin dès 6h30 sur Intensité. Très bonne journée. Excellent mardi, bienvenue sur Intensité. Nous sommes le 4 août, voici les anniversaires de stars. On débute avec l'anniversaire de la réalisatrice américaine Greta Gerwig qui fête aujourd'hui ses 43 ans. On lui doit entre autres le succès du film Barbie. Côté politique, l'ancienne ministre Audrey Azoulay fête ses 54 ans, ainsi que l'ancien président américain Barack Obama qui fête aujourd'hui ses 65 ans. Enfin, parlons sport. Avec le Tour de France, entre autres, le journaliste sportif Laurent Luyat fête aujourd'hui ses 59 ans. Et bon anniversaire à vous également si vous êtes né un 4 août.

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0: Bonjour tout le monde, bienvenue, c'est mardi. Aujourd'hui, Baptiste avec vous toute la matinée. J'espère que tout va bien, il est 10h sur Intensité. 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Ludovic Ravaillot dans quelques instants et tout de suite Nicolas Gomez. Bonjour Nicolas.
1: Bonjour à tous. Un nouvel incendie dans la Drôme. Depuis hier après-midi, il a déjà parcouru près de 110 hectares près de la commune de Bellegarde en Diois. Un hameau a été évacué de manière préventive. Le feu s'est déclaré en bordure d'une piste forestière. Dans le Var, le feu ne progresse plus. La prudence reste de mise, selon le préfet qui assure que cette nuit, les près de 1000 pompiers ont continué le traitement des lisières dans le Gros Bessillon. En Gironde, les habitants évacués ont pu regagner leur logement. Hier, au Porge, 183 habitations ont été détruites par les flammes. Les appels à la solidarité se multiplient pour venir en aide aux sinistrés. Mais attention, la mairie de Corins dans le Var met en garde contre des appels aux dons frauduleux. La collectivité est en train de mettre en place un dispositif de récolte de dons, mais elle ne réalisera pas de démarchage, précise la commune sur les réseaux sociaux. À noter que la région Île-de-France va se constituer partie civile après l'information judiciaire ouverte pour l'incendie de Fontainebleau. Le feu a ravagé 2000 hectares du massif forestier. Dans l'actualité aussi, les orages ont balayé la France hier soir dans le sud-ouest. La vigilance orange aux orages a été levée vers 22h. Dans les Hautes-Pyrénées, deux randonneurs ont été frappés par la foudre. Un enfant de 14 ans et un jeune homme de 21 ans. Ils arpentaient le GR10 près de Cotteray. Ils ont été héliportés vers l'hôpital de Tarbes. Leur pronostic vital est engagé. En Russie, on compte 5 morts et plusieurs blessés après une attaque de drones ukrainiens depuis ces dernières semaines. L'Ukraine conduit des attaques aériennes sur la Russie. Le Tour de France Femmes avec la 4e étape aujourd'hui, un contre-la-montre de 21 km depuis Gevrey-Chambertin jusqu'à Dijon. Hier, c'est la Norvégienne Sigrid Oxet qui a créé l'exploit en s'imposant seule à l'issue de la 3e étape dans les montagnes. Et puis en foot, une place en Ligue des Champions à aller chercher pour l'Olympique Lyonnais. Les Gones s'envolent à Prague ce soir pour défier le Sparta dans ce tour préliminaire des barrages. Le coup d'envoi du match aller est prévu ce soir à 20h. Voilà pour l'actualité. Très bonne journée à tous.
2: Merci Nicolas. Voici l'info locale avec Ludovic Ravaillot. Salut Ludo.
3: Salut Geoffrey, bonjour à tous. 350 km en canoë et en totale autonomie, c'est le pari fou de Rémi et Alexis. Les deux Auréliens s'élanceront le 23 août prochain depuis Jargeau, près d'Orléans, pour rejoindre l'Atlantique via la Loire en 5 jours. Une aventure sportive au profit du Téléthon dunois. Reportage à suivre dans une demi-heure. 23 personnes ont été évacuées cette nuit à Lucé après un feu d'appartement survenu au 4e étage d'un immeuble situé rue Georges Clémenceau. 19 sapeurs-pompiers de Chartres et Lucé ont été déployés. L'intervention s'est achevée vers 5h ce matin. Il n'y a pas eu de blessés. Un très léger mieux sur le plan de la sécheresse après les averses orageuses ces derniers jours. La préfecture a réajusté fin juillet ses mesures de restriction des usages de l'eau. 5 zones demeurent toujours en crise. La Vègre, Lausanne, Lierre, l'Aigre et le Loir-Amont, tandis que le Loir-Aval lui descend d'un cran en alerte renforcée. Les restrictions d'eau s'appliquent toujours pour les particuliers, collectivités et agriculteurs. Après le passage de l'orage hier, la commune de Champfol a décidé de fermer temporairement le parc des Épinettes. Une mesure prise pour des raisons de sécurité alors qu'un arbre est tombé à la suite de fortes rafales de vent. Sur le rail, le trafic a été fortement perturbé hier en fin d'après-midi sur la ligne Paris-Chartres-Le Mans, conséquence d'un arbre qui a également chuté sur la voie entre Jouy et La Villette. Dans le Drouet, 4e édition des Estivales de Conteville à partir d'aujourd'hui et jusqu'au 22 août. Plusieurs activités sont proposées aux familles. Sport en tout genre, musique, activités dans la nature, jeux et divertissements. Sans oublier les activités culturelles et des ateliers de prévention et d'échange. Enfin, le basket et Louis Gibé qui est la deuxième recrue de la saison pour le CCMBM. L'ailier français de plus de 2 mètres arrive de Tours où il sort d'une saison solide. À 26 ans, cet intérieur d'expérience vient apporter sa puissance physique et son impact défensif au collectif chartrain.
2: Et on passe à la météo.
3: Avec un temps sec et la présence du soleil ce mardi en Eure-et-Loire, on notera la présence d'un vent d'ouest qui pourra atteindre 40 km/h dans le courant de la journée. Les valeurs maximales, elles, sont en baisse par rapport à la journée d'hier, mais ça restera encore chaud avec 29 à 30 degrés.
2: Et on referme ce flash avec la revue de presse.
3: À la une de l'Écho, ce mardi, des pompiers d'Eure-et-Loire envoyés en renfort cet été pour lutter contre des feux de forêt dans les Pyrénées-Orientales, l'Hérault ou encore la Gironde. Dans les pages chartres, zoom sur la pratique du paddle, sport de raquette plus accessible que le tennis qui est en plein essor. Un terrain neuf est attendu d'ici avril 2027 au pôle Atlantis. Et puis pour le Dunois, direction Nothonville, où la municipalité a décidé de faire un tiers-lieu, un espace collectif riche de services et d'activités dans les bâtiments de l'ancienne école fermée depuis 3 ans.
0: Merci Ludovic, on se retrouve à 11h pour le prochain point sur l'actualité. Bonjour tout le monde, bienvenue, on se fait rire entre nous. Bref, bienvenue tout le monde, j'espère que tout va bien. Vous êtes sur Intensité, votre radio locale, et on va commencer cette émission bien sûr comme tout l'été avec la Summer Song, tube de l'été. On va en 1978, une reprise du chanteur britannique Mike Jackson. On garde le même nom mais on rajoute 5 autres personnes, les frères Jackson, les Jackson 5, qui chantait ce morceau Blame It on the Boogie. Et ça va boogie boogie pas mal sur votre radio assurément. Écoutez bien et on danse ensemble.

0: Bonnes vacances sur Intensité. Summer Song.
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0: un autre avec le titre Talk to You sur Intensité.
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0: Mais c'est vrai que les Blue Lights, les amis, vont rentrer dans une nouvelle dimension puisqu'elles retrouvent la boulangère Wanderlic. Ça, on en a l'habitude, le plus haut niveau du basket féminin français. Mais pour la première fois de leur histoire, elles vont disputer l'Eurocup, la Coupe d'Europe au Colisée. Là, on va vivre des émotions. Assurément, toutes les informations sur cette rencontre qui aura lieu le jeudi 24 septembre, ccmbf.fr. Également, la campagne d'abonnement avec, eh bien, peut-être pour vous, vous allez pouvoir profiter d'un t-shirt offert, des réductions à la boutique, des places à tarif préférentiel. Toute l'actualité du club sur les réseaux sociaux et un site internet, je vous le redonne, ccmbf.fr. On va encourager cette saison les Blue Lights. La saison va être folle, la saison va être incroyable. Maneskin avec le titre Honey.
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1: Oh, ce morceau des années 90, Big Soul, à l'instant avec le brio, ça fait du bien aux oreilles, hein, ça fait du bien aux oreilles. Écoutez cette petite info insolite du côté de Cassis, dans le sud de la France, où deux joueurs ont remporté chacun une énorme cagnotte à quelques jours d'intervalle pour avoir, et c'est là que c'est drôle, validé leur grille dans le même point de vente. Une coïncidence exceptionnelle qui a fait rêver les habitués. J'ai pas l'adresse exacte du bar PMU, mais en tout cas, on va aller faire un tour du côté de Cassis, parce qu'a priori, là-bas, ça gagne de très très grosses sommes dans le même bureau de tabac, et bien deux gagnants dans la même semaine. Waouh, c'est totalement fou. L'horoscope, bah tiens, on va écouter ce que vous réservent les astres. D'ici, Théodora, Mélodrama, un gagnant également de notre grand jeu du matin. Le cahier de vacances est sombre pour la musique. Le programme est bon, vous restez bien avec nous sur Intensité.

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1: Bonjour Séverine, comment ça va?
2: Ça va.
1: Du côté de Bonneval, là, c'est ça?
2: Oui, c'est ça.
1: Les vacances, ça y est, c'est fini ou c'est pour...
2: Non, pas encore le 10 août.
1: D'accord, donc pas encore. Bon, encore quelques jours.
2: C'est ça.
1: Avant d'en
2: encore
1: profiter.
2: Deux semaines.
1: Voilà, c'est, ça va. Bon, ça, en général, ça arrive vite. Hein.
2: Ouais, mais des fois, les derniers jours, c'est long.
1: Ouais, c'est les plus longs, c'est vrai.
2: C'est les plus longs.
1: Mais alors, ce qui est quand même sympa, c'est qu'on va jouer ensemble et peut-être avant les vacances ou après, vous allez pouvoir remporter des activités hein, près de la maison. Il y a entre autres des sessions Chartres à Bloc, ça c'est une salle d'escalade à Chartres, des entrées pour le labyrinthe de Timray par exemple, ou des sessions de karting avec Dunois Kart à Lutz-en-Dunois. La règle est très simple, je vous pose des questions au niveau scolaire, chaque bonne réponse est un cadeau. Après, attention, si vous souhaitez passer au niveau supérieur et que vous répondez mal, vous pouvez tout perdre. Est-ce que vous êtes prête?
2: Oui.
1: Allez, c'est parti. On va débuter tranquillement avec une question CP-CE1. Combien de lettres y a-t-il dans le mot soleil?
2: 6.
1: Oui, bonne réponse. Voici votre premier cadeau.
3: Alors, les gants, c'est bon. Le casque, c'est bon. Le baudrier, c'est bon. 3, 2, 1.
1: Eh bien, on vous offre deux sessions à l'Acrocamp de Chartres, Séverine.
2: Merci.
1: Est-ce que vous souhaitez continuer ou pas?
2: Je continue.
1: Allez, deuxième question. Quel est le féminin du mot acteur?
2: Actrice.
1: Oui, bonne réponse.
2: Papéa.
1: Deux sessions au Papéa Park, bravo. Séverine, qu'est-ce qu'on fait?
2: Est-ce qu'on... Allez, je continue.
1: Allez.
2: Je tente ma chance.
1: Troisième question, CM2 collège. Quel pays est surnommé le pays du soleil levant?
2: Le Japon.
1: Et ben voilà, c'est gagné, bravo.
2: Merci.
4: Mesdames, messieurs, le Vélorail va entrer en gare de Bayeux à Hermenonville.
1: Une balade en Vélorail, bravo.
2: Merci beaucoup.
1: Et c'est gagné, bravo Séverine.
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21: Bélier, la clé de ce mardi est dans l'organisation. Ami Taureau, le bonheur est dans l'assiette. Les Gémeaux, une rencontre inattendue apporte une réponse à une vieille question. Cancer, osez cette couleur flashy que vous adorez. Elle va illuminer votre entourage. Lion, organisez-vous de façon à ne pas courir après le temps tout au long de la journée. Vierge, et si vous essayez quelque chose de nouveau ? Balance, un SMS surprise vous tire un sourire béat en plein après-midi. Les Scorpions, vous trouvez enfin le mot juste pour débloquer une situation tendue. Les Sagittaires, la chance vous sourit. Vous trouvez la place de parking idéale ou un objet perdu. Capricorne, soignez votre alimentation, elle impacte votre énergie. Verseau, vous prenez soin de votre apparence, pensez aussi à prendre soin de votre bien-être. Enfin, les Poissons, l'imprévu sera le sel de cette journée qui va très bien se passer.
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Kings à l'instant dans votre radio avec le titre Never Going Home, notre DJ talentueux français. 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Et la musique de Casabian.

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Ah, qu'est-ce qu'on aimerait écouter ce morceau de Camaro, Femme Like You, en 2004, et ça fonctionne toujours un peu plus de 20 ans après. On aime danser, écouter encore ce morceau de Camaro. Que faire cet après-midi? Pourquoi pas aller du côté de Châteaudun, dans le sud du département Saint-Jean-Plage. Vous prenez le large direction, eh bien Saint-Jean-Plage, au bord du château. Le cadre est magnifique. Vous profitez gratuitement d'un espace de détente et de loisirs pour toute la famille, avec au programme du molki, des jeux de cartes, du mikado, du ping-pong, puissance 4, du chamboultou, du domino. Une bibliothèque également, des transats, on se relaxe. Les horaires et toutes les infos sont à retrouver sur les supports de la ville de Châteaudun, dans le sud du département. Là, le cadre, vraiment, il est très très beau, en bas du château. L'actualité de 11h et la musique avec Bruno Mars à Just Mind. 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

0: grand plaisir d'être avec vous durant cette matinée. C'est Baptiste dans Happy Days et il est 11h sur Intensité. L'actualité avec Ludovic Ravaillot dans quelques instants. Nicolas Gomez pour l'actualité internationale et nationale. Bonjour Nicolas.
1: Bonjour à tous. Le feu est contenu dans le Var. Il ne progresse plus après avoir parcouru 1800 hectares. 1000 pompiers sont encore mobilisés, appuyés de 2 hélicoptères. Mais le préfet se montre prudent alors que le vent va changer de direction dans les prochaines heures. Dans la Drôme, dans le massif du Claps, l'incendie qui s'est déclaré hier a déjà parcouru près de 110 hectares. Un hameau a été évacué près de Bellegarde en Diois. Des bulldozers sont en action pour dégager des pistes et faciliter l'accès des pompiers. En Gironde, où le feu est fixé depuis plusieurs jours, les habitants ont pu regagner leur logement hier. Des campings non impactés par l'incendie peuvent aussi rouvrir, selon la préfecture. A noter que 12 départements sont en vigilance orange, feu de forêt pour un risque élevé d'incendie aujourd'hui, dont le Var et un quart nord-ouest du Maine-et-Loire à l'heure. Dans l'actualité aussi, des ONG environnementales appellent le Conseil constitutionnel à censurer la loi d'urgence agricole. Ils déplorent un texte qui multiplie les reculs environnementaux et sanitaires et n'apporte aucune solution durable aux besoins des agriculteurs. La loi a été adoptée par le Parlement fin juillet et prévoit des mesures pour faciliter le stockage de l'eau et la réintroduction de pesticides, dont l'acétamipride nocif pour les abeilles. Les ministres de l'Intérieur des 27 en visioconférence, Laurent Nunez et ses homologues membres de l'Union européenne vont évoquer la crise de Ceuta. Depuis jeudi dernier, 60 000 migrants venus du Maroc ont tenté de rejoindre par la mer l'enclave espagnole qui borde le détroit de Gibraltar. Au moins 72 sont décédés, notamment par noyade. Lors de cette réunion, un renforcement du soutien à Frontex, agence chargée de la surveillance des frontières, pourrait être évoqué. Du foot, avec l'Olympique Lyonnais qui se déplace à Prague pour affronter le Sparta dans le cadre du 3e tour de qualification aller de Ligue des Champions, coup d'envoi 20h. Et puis, Spider-Man continue de tisser sa toile au cinéma. Le dernier opus, Brand New Day, réalise le plus gros démarrage nord-américain depuis la pandémie de Covid. 355 millions de dollars de recettes en un week-end aux États-Unis. En France, on enregistre près de 2 millions d'entrées en 2 jours. Voilà pour l'actu, très bonne journée.
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3: Bonjour à tous. Face à la sécheresse, la préfecture a réajusté ses mesures de restriction des usages de l'eau. 5 zones demeurent toujours en crise. La Vègre, Lausanne, Lierre, l'Aigre et le Loiramont. Tandis que le Loiraval, lui, descend d'un cran et se retrouve en alerte renforcée. Les restrictions d'eau s'appliquent toujours pour les particuliers, collectivités et agriculteurs. 23 personnes évacuées la nuit dernière à Lucé après un feu d'appartement survenu au 4e étage d'un immeuble rue Georges Clémenceau. 19 sapeurs-pompiers de Chartres et Lucé ont été déployés. L'intervention, elle, s'est achevée vers 5h ce matin. Il n'y a pas eu de blessés. Un chien en difficulté. Hier à Chartres, l'animal se trouvait dans la rivière Leur, boulevard Jean Jaurès, où il a été secouru par les pompiers. L'opération s'est bien terminée vers 22h30. Le chien a pu être sorti de l'eau et rendu à son propriétaire. De nombreuses activités s'ouvrent aujourd'hui à Dreux avec les estivales de Conteville. 4e édition de cet événement qui s'adresse aux jeunes et aux familles. C'est jusqu'au 22 août de 14h à 19h. Au programme, sport en tout genre, musique, activités dans la nature, jeux et divertissements. Des activités culturelles sans oublier des ateliers également de prévention et d'échange. 350 km en canoë et en totale autonomie, c'est le pari fou de Rémi et Alexis. Les deux Auréliens s'élanceront le 23 août depuis Jargeau, près d'Orléans, pour rejoindre l'Atlantique via la Loire en 5 jours. Une aventure sportive au profit du Téléthon du Noir. Le reportage est à retrouver dans son intégralité sur intensité.net. Et puis le sport avec du basket et Louis Gibé, qui est la deuxième recrue de la saison pour le CCM BM. L'ailier français de plus de 2 mètres arrive de Tours où il sort d'une saison solide. À 26 ans, cet intérieur d'expérience vient apporter sa puissance physique et son impact défensif au collectif chartrain. La météo pour ce mardi, un temps qui restera sec avec du soleil, le vent qui pourra atteindre 40 km/h. Pour les valeurs maximales, on perd quelques degrés par rapport à la journée d'hier, mais ça restera chaud avec 29 à 30 degrés pour les maximales. Bonne journée avec Intensité.
0: Merci Ludovic, on se retrouve à midi pour le prochain point sur l'actualité. 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En 2013, on diffusait et on écoutait et on dansait sur du Major Lazer. Watch out for this pour le Summer Song.

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0: Vous avez l'habitude, tous les matins, on vous parle du rendez-vous de Chartres Festival Intensité, partenaire de Chartres Festival 2026, des concerts gratuits tout l'été à Chartres avec Intensité. Qu'est-ce qui se passe ce soir? Rendez-vous à partir de 21h, place des Halles pour de la musique italienne. Le groupe s'appelle Canzonieri, j'espère que je prononce bien, je parle pas italien. Canzonieri, et c'est ça.
1: Come prima, più di prima, t'amerò.
0: Oh, j'adore. Ouais.

À direction l'Italie à travers des chansons traditionnelles et populaires, Place des Halles, ce soir, ce mardi, 21h, musique italienne. Le groupe s'appelle Canzonieri. La musique d'Angèle, le programme télé, Harry Style pour la musique. Yes.

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1: Sur votre plateau télé ce soir, de l'action, de la chanson et des traditions. Le Transporteur 3 sur TF1, film avec Jason Statham. Franck, expert en livraison, hautement sensible, a choisi de reprendre une vie tranquille dans le sud de la France, loin des dangers de son passé. Mais sa sérénité est bouleversée lorsque Johnson, un impitoyable homme d'affaires et mafieux, le contraint à reprendre du service.
2: Mon patron dit que vous êtes l'homme qu'il nous faut.
3: Votre patron s'est trompé.
2: Il supporte pas qu'on lui dise non.
3: Vous avez 3 secondes pour changer d'avis. Une. Deux. Une condition. Je vous écoute.
4: Je conduis ma voiture.
1: 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Je me prends.

0: en interdite sur M6, magazine présenté par Ophélie Meunier sur le thème plage, fêtes et traditions, un été au cœur du Pays Basque. Le Pays Basque regorge d'atouts majeurs, du chic de Biarritz à l'authenticité de Saint-Jean-Pied-de-Port, en passant par la décontraction d'Anglette ou le charme de Bayonne. Le territoire séduit de plus en plus de touristes. Le Transporteur 3 sur TF1, les 20 chansons de Balavoine préférées des Français sur W9 et en interdite sur M6. Très belle soirée télé à tous.
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La musique de Gérald de Palmas sur Intensité. À l'instant, on fête les Vianney aujourd'hui en ce mardi. Bonne fête à tous les Vianney. On va parler de sport avec le Pastrail qui est de retour, le défi sport et nature à la rentrée le samedi 12 septembre du côté de Saint-Lupers, la 7e édition de la Pastrail, un trail nocturne. Je vous donne les distances, 5, 9 et 15 km avec des courses. Enfants, on enfile les baskets et les frontales et on réserve sur Pro Timing et les réseaux sociaux. Pastrail, partenaire Intensité, bien sûr, de ce rendez-vous. C'est le moment de remettre les chaussures là pendant l'été. Oui. On refait un petit peu de sport. Le forum des associations, l'instant gagnant et Pierre Demar pour la musique avec son tout dernier tube. Ça s'appelle Je pense à vous.

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1: Bonjour Laetitia.
2: Bonjour.
1: Laetitia, bonjour, vous nous appelez de Saint-Aubin-des-Bois.
2: Oui, c'est ça.
1: C'est ça, qu'est-ce que vous faites dans la vie?
2: Je travaille dans un laboratoire pharmaceutique.
1: D'accord, ça se passe bien le boulot?
2: Oui, ben, j'y suis là donc.
1: D'accord. Et est-ce que vous partez en vacances ou pas?
2: Oui, à la fin de la semaine, on est en vacances.
1: D'accord, bon allez, encore quelques jours. Vous devez avoir hâte, je suppose.
2: Oui, bah oui, ça fait un petit peu long là.
1: Mais je comprends, allez, courage, on va jouer ensemble et peut-être donc pour vous des activités à faire en famille près de la maison à votre retour de vacances. Oui. On va jouer donc au cahier de vacances. La règle est très simple, je vous pose 3 questions maximum. Niveau primaire, chaque bonne réponse vous rapporte un cadeau. À vous de décider si vous souhaitez continuer ou pas, en sachant que vous pouvez tout perdre. Est-ce que vous êtes prête?
2: Bah oui, allons-y.
1: Allez, c'est parti. Première question, niveau CP, CE1. Dans la célèbre comptine, que devient la souris verte une fois qu'on l'a trempée dans l'huile?
2: Un escargot tout chaud.
1: Oui, bravo.
3: Escalade au sommet avec Chartres à bloc.
1: Eh bien, bravo, ça fait déjà 2 entrées pour Chartres à bloc. Du côté de Chartres, c'est une salle d'escalade. Est-ce que vous continuez?
2: Oui, allons-y.
1: Allez, deuxième question. Question CE2, CM1, quel est le féminin du mot lecteur? C'est simple.
2: Du mot, pardon?
1: Lecteur.
2: Lecteur, lectrice?
1: Oui, bravo.
3: 40 euros.
1: 40 euros à valoir dans l'Intermarché d'Eure-et-Loire de votre choix.
2: Ah, super.
1: Pour la rentrée, ça peut être pas mal.
2: Ah oui, oui, très bien. Pour les vacances, très bien.
1: Exactement. Qu'est-ce qu'on fait, Laetitia?
2: Je pense que je vais m'arrêter là, parce que bon, d'achat, c'est bien quand même.
1: Et bah, bravo.
2: Voilà.
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1: Très bon mardi, bienvenue sur Intensité. Voici le forum des associations avec pas mal d'activités près de chez vous. Rendez-vous ce jeudi à 14h à l'espace socio-culturel de Drouet pour le concours de belote individuelle sans annonce organisé par le Club de l'Amitié. La mise est à 10 euros, à gagner jusqu'à 90 euros. Vendredi, au plan d'eau Jean-Claude Genin à Voves, la nuit des étoiles organisée par Vostro Jumelage. Rendez-vous dès 20h avec votre pique-nique et vers 22h30, animation et observation par l'association Antares. Samedi, à partir de 16h, au parc Léo Lagrange de Châteaudun, la nuit des étoiles, organisée par le club Ciel section astronomie de l'Amicale Laïque. Samedi 15 à la Petite Haie à Mouret, concours de labour à l'ancienne organisé par Nostalgie Rétro. À 10h, battage, expo de matériels anciens. Inscription au 06 12 64 07 98. Entrée gratuite. Samedi 29 à partir de 6h au plan d'eau de Vauve, ville-grenier de l'association des pêcheurs des villages vauvéens. 2€ le mètre, nombreuses animations, expo de voitures et motos anciennes, structure gonflable. Réservation au 06 36 14 42 29. On termine avec le forum des particuliers, dimanche de 9h à 18h, sans interruption. Ville-maison au 31 rue Abel Méret, quartier Saint-Jean à Châteaudun. Meubles, électroménager et vaisselle. C'est terminé pour ce forum. On se retrouve très vite sur Intensité pour de nouvelles annonces.
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Alex Warren sur Intensité. On continue les idées sorties. Rendez-vous samedi du côté de Tiron Gardé, rue de l'Abbaye, à 19h. Vous profitez des samedis de l'été avec des concerts gratuits, un barbecue à votre disposition, une buvette, une ambiance conviviale à partager en famille ou entre amis. Et samedi, vous avez rendez-vous avec Laurent Jarry. Ça se passe à 19h. Tiron Gardé, rue de l'Abbaye. L'actualité de midi et la musique avec Tove Lo et le titre Habits.

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2: Merci de votre fidélité sur Intensité. On continue l'aventure ce matin ensemble et il est midi sur votre radio locale. Intensité. Dans quelques instants, Ludovic Ravaillot et Elsa Ruot. Bonjour Elsa.
3: Bonjour, bonjour à tous. Une moyenne de 24 degrés 9 en juillet. Il n'avait jamais fait aussi chaud en France, tout mois confondu. Plus 3 degrés 8 par rapport au normal, annonce de Météo France ce mardi. Le mois dernier dépasse celui record d'août 2003. Conséquence de l'intense épisode de canicule sur le pays entre le 4 et le 19 juillet. Et à cela s'ajoute une sécheresse record des sols avec un déficit de pluie de près de 70% en juillet. Et les fortes chaleurs se poursuivent sur le sud-est aujourd'hui. 16 départements restent en vigilance orange canicule, de la Franche-Comté jusqu'à la Côte d'Azur et la Corse. L'alerte sera levée dans la soirée sur le Jura, le Doubs et le territoire de Belfort. Météo France prévoit que les températures repartiront à la hausse demain en moyenne vallée du Rhône et sur le pourtour méditerranéen. Une canicule et une sécheresse sans précédent qui aggravent le risque d'incendie. Un feu progresse toujours dans la Drôme, dans le secteur de Die. Plus de 110 hectares parcourus depuis hier après-midi. D'importants moyens aériens sont mobilisés. Concernant enfin l'incendie dans le Var, il ne progresse plus selon la préfecture ce matin, mais la prudence reste de mise. 1000 pompiers sont mobilisés pour éviter toute nouvelle reprise. Les flammes ont ravagé 1800 hectares depuis vendredi. Dans l'actu également, la crise migratoire de Ceuta au cœur de cette réunion des ministres de l'Intérieur de l'Union européenne ce matin. Ils font le point après ces arrivées massives et inédites vendredi dernier dans l'enclave espagnole. Plus de 50 000 migrants avaient franchi la frontière avant d'être reconduits vers le Maroc. Plusieurs dizaines de victimes ont été dénombrées. Certains pays comme l'Italie et le Danemark ont ensuite appelé à renforcer la protection des frontières européennes. Enfin du foot et le premier club français à suivre ce soir en Ligue des Champions. L'Olympique Lyonnais entre en lice pour le troisième tour préliminaire avec un match aller à Prague. C'est contre le Sparta à 20h. Le retour, ce sera à Lyon mardi prochain. C'est la fin de ce flash. Bonne journée.
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4: Bonjour à tous. Face à la sécheresse, la préfecture a réajusté ses mesures de restriction des usages de l'eau. 5 zones demeurent toujours en crise. La Vègre, Lausanne, Lierre, l'Aigre et le Loiramont. Tandis que le Loiraval lui descend d'un cran et se retrouve en alerte renforcée. Les restrictions d'eau s'appliquent toujours pour les particuliers, collectivités et agriculteurs. 23 personnes évacuées la nuit dernière à Lucé après un feu d'appartement survenu au 4e étage d'un immeuble rue Georges Clémenceau. 19 sapeurs-pompiers de Chartres et Lucé ont été déployés. L'intervention, elle, s'est achevée vers 5h ce matin. Il n'y a pas eu de blessés. Un chien en difficulté. Hier à Chartres, l'animal se trouvait dans la rivière Leure, boulevard Jean Jaurès, où il a été secouru par les pompiers. L'opération s'est bien terminée vers 22h30. Le chien a pu être sorti de l'eau et rendu à son propriétaire. De nombreuses activités s'ouvrent aujourd'hui à Dreux avec les estivales de Conteville. 4e édition de cet événement qui s'adresse aux jeunes et aux familles. C'est jusqu'au 22 août de 14h à 19h. Au programme, sport en tout genre, musique, activités dans la nature, jeux et divertissements. Des activités culturelles sans oublier des ateliers également de prévention et d'échange. 350 km en canoë et en totale autonomie, c'est le pari fou de Rémi et Alexis. Les deux Auréliens s'élanceront le 23 août depuis Jargeau, près d'Orléans, pour rejoindre l'Atlantique via la Loire en 5 jours. Une aventure sportive au profit du Téléthon du Noir. Le reportage est à retrouver dans son intégralité sur intensité.net. Et puis le sport avec du basket et Louis Jibé qui est la deuxième recrue de la saison pour le CCM-BM. L'ailier français de plus de 2 mètres arrive de Tours où il sort d'une saison solide. À 26 ans, cet intérieur d'expérience vient apporter sa puissance physique et son impact défensif au collectif chartrain. La météo pour ce mardi, un temps qui restera sec avec du soleil, le vent qui pourra atteindre 40 km/h. Pour les valeurs maximales, on perd quelques degrés par rapport à la journée d'hier, mais ça restera chaud avec 29 à 30 degrés pour les maximales. Bonne journée avec Intensité.
2: Merci Ludovic. Prochain point, 12h30 avec le JLDR.
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2: La Summer Song, le tube de l'été, chaque début d'heure, et là on va en 1984. Oui, je sais, ça va pas nous rajeunir, les amis. Tony Esposito qui chantait Kalimba des Luna. Montez le son.

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David Guetta et Gillo à l'instant, Save Me Tonight. 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Également la Minute Emploi et la musique avec Inhaler sur Intensité et une bonne pause si vous êtes en pause en ce moment.

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1: Très bon mardi, bienvenue sur Intensité. Voici la Minute Emploi avec quelques offres près de chez vous. Une agence d'intérim recherche plusieurs profils sur Chartres, Gennaville et les alentours. Elle recherche carrossier, opérateur de production, chauffeur SPL, maçon VRD, conducteur d'engin TP, soudeur cariste, également des électrotechniciens. Sur Ono, elle recherche employé libre service. Sur Illiers-Combray, elle recherche employé également libre service. Sur la Bazoches-Gouët, elle recherche un emballeur. Enfin, sur les communes de Saint-Ville et Warville, un cariste. Si vous êtes intéressé, vous pouvez appeler le 02 37 22 01 01. La Minute Emploi, c'est terminé pour ce mardi. On se retrouve très vite sur Intensité avec de nouvelles offres. Très bonne journée à tous et à toutes.
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1: Et nous jouons ce matin avec Corinne. Bonjour.
2: Bonjour.
1: Corinne, vous nous appelez de Flacey, c'est ça?
2: C'est ça.
1: Vous êtes en vacances ou pas encore?
2: Non, dans 4 jours, je suis en vacances.
1: 4 jours, d'accord. Vous partez où?
2: On part à Perros-Direct. Avant, je marie ma fille. Avant.
1: D'accord. D'accord. Donc, c'est un bel événement.
2: Un bel événement, oui.
1: Bon, c'est le principal. On va jouer ensemble pour remporter des activités à faire près de la maison. La règle est très simple. On va commencer par une question niveau CP-CE1. Si vous répondez bien, c'est un premier cadeau. À vous de décider si vous souhaitez continuer ou pas, en sachant que si vous répondez mal, vous pouvez perdre tous les cadeaux remportés. Est-ce que vous êtes prête?
2: Je suis prête.
1: Allez, c'est parti. Une question CP-CE1 pour débuter. Si on ajoute 9 unités à 25, quel est le résultat?
2: 34.
1: Bonne réponse. Et voici le premier cadeau.
3: Alors, les gants, c'est bon. Le casque, c'est bon. Le baudrier, c'est bon. 3, 2, 1.
1: Une session pour deux personnes du côté de l'Acrocamp de Chartres. Corinne, c'est votre premier cadeau. Est-ce que vous souhaitez continuer ou pas?
2: Je vais continuer.
1: Allez, deuxième question. CE2, CM1. Quel instrument utilise un chef d'orchestre pour donner le tempo?
2: Une baguette.
1: Bonne réponse.
0: Refuge La Tanière.
1: Eh bien, deux entrées au Refuge La Tanière à Nogent-le-Fay. Corinne, qu'est-ce qu'on fait? Est-ce que vous
2: continuez? Je vais arrêter là.
1: Vous arrêtez là? Eh bien,
2: oui.
1: Bravo. Félicitations. Donc, je rappelle, donc, deux sessions donc, pour l'Acrocamp de Chartres et deux entrées au Refuge La Tanière. Bravo.
2: Super, c'est gentil, merci beaucoup.
1: Avec grand plaisir, bonne journée et bonnes vacances.
2: Merci,
1: et
2: bon courage, merci beaucoup.
1: Et bon mariage, à très vite.
2: Merci beaucoup.
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19: Deux Auréliens prêts à parcourir 350 km en canoë jusqu'à l'océan. Reportage sur ce projet sportif et solidaire dans ce journal. Évolution des restrictions des usages de l'eau dans le département et puis le basket avec le CCMBM qui annonce une deuxième recrue venant de Tours.
1: Salut Ludo.
19: Salut Geoffrey, bonjour à tous.
1: Et 23 personnes évacuées la nuit dernière à Lucé.
19: Et en cause d'un feu d'appartement survenu au quatrième étage d'un immeuble rue Georges Clémenceau. 19 sapeurs-pompiers de Chartres et Lucé ont été déployés. L'intervention s'est achevée vers 5h. Ce matin, il n'y a pas eu de blessés. Hier soir, les sapeurs-pompiers sont également intervenus pour aider un chien qui se trouvait en difficulté dans la rivière L'Eure, boulevard Jean Jaurès, à Chartres. L'opération s'est bien terminée vers 22h30. L'animal a pu être sorti de l'eau et rendu à son propriétaire. Et puis à nouveau, un feu de végétation hier après-midi dans le département. C'était à Saint-Maurice-Saint-Germain, où 4 engins et 14 sapeurs-pompiers ont été déployés afin de maîtriser les flammes qui ont consommé au total 7 hectares de chaume, 400 mètres de haies et 600 mètres carrés d'herbe sèche. Je vous le disais, une très légère amélioration du côté des cours d'eau du département alors que des averses orageuses ont arrosé brièvement le département hier. La préfecture d'Eure-et-Loire vient de mettre à jour la carte des restrictions des usages de l'eau. 5 rivières contre 6 auparavant sont en situation de crise. La Vègre, Lausanne, Lierre, l'Aigre et le Loir-Amont. Le Loir-Aval, lui, a été rétrogradé en alerte renforcée. Des restrictions sont mises en place pour l'arrosage des pelouses et jardins, remplissage des piscines ou encore l'usage agricole selon la gravité de la vigilance. Le passage des orages hier qui s'accompagnait de bonnes rafales de vent. Un arbre s'est notamment couché dans le parc des Épinettes à Champfol. Un arbre a également chuté sur la voie ferrée entre Jouy et la Villette et a perturbé le trafic des TER sur la ligne Paris-Chartres. Le mercure a également chuté un instant avec le passage de cette perturbation orageuse. À Châteaudun, par exemple, la température a chuté de plus de 13 degrés en une demi-heure seulement, passant de 34 degrés à 20 degrés 7 aux alentours de 16h30.
1: Un projet sportif et solidaire sur la Loire pour deux Auréliens.
19: 350 km en canoë, 5 jours en totale autonomie et un objectif, récolter des fonds pour la recherche. À Châteaudun, deux aventuriers préparent donc ce projet hors du commun pour cet été. Rallier Jargeau, près d'Orléans, à l'océan, au profit du Téléthon du Noix. Immersion dans les coulisses de cette expédition avec le reportage de Christophe Blondel.
20: Partir de Jargeau dans le Loiret pour rejoindre la plage de Pornichet. À la seule force des bras, c'est le défi fou dans lequel se lancent Rémi Fermé et Alexis Rodriguez. Fin août, ces deux passionnés de nature originaires de Châteaudun vont avaler plus de 350 km sur l'eau en seulement 5 jours. Une aventure extrême en totale autonomie où chaque nuit réserve son lot d'imprévus. Alexis Rodriguez conserve un souvenir impérissable d'une première expédition en 2019.
21: On voit les châteaux, on dort où on peut. Je me suis retrouvé dans des champs avec des vaches, on dort sur des îles, sur des bords de Loire sauvages, on s'adapte quoi. Quand je l'ai fait en 2019, c'était hamac. On n'a fait aucun arrêt, on avait pris toute notre nourriture avec nous. Pour se débrouiller, on faisait chauffer l'eau de la Loire pour faire cuire nos pâtes.
20: Mais cette fois, l'aventure prend une dimension profondément humaine pour cette version 2026. Les deux Dunois pagayeront sous les couleurs du Téléthon de Châteaudun. Un engagement fort pour soutenir la recherche et accompagner les malades, souligne Rémi Fermé.
22: Si on le faisait sans le Téléthon, on n'aurait rien rapporté. Là, si on peut rapporter un estrès 1 centime ou 1 euro... c'est toujours bien pour le Téléthon.
23: On a un objectif de 1500 euros. Si on fait plus, tant mieux, et en espérant pas faire moins.
20: Sur l'eau, l'effort sera intense. Il faudra braver la fatigue, la météo, mais aussi gérer les pièges du fleuve, notamment à l'approche de l'estuaire. Alexis Rodriguez sait que la stratégie sera essentielle pour tenir la cadence.
21: Je sais qu'on avait un rythme du kilomètre entre 3 et 5 minutes. On avait une application qui comptait ça et ça nous permettait de savoir si on ralentissait ou pas. Notamment quand on est tombé dans les marées, que c'était la cata, qu'il a fallu qu'on fasse un bout de nuit à partir de Nantes, vers Nantes, tout ça là. Des fois en journée, il n'y a pas le choix, c'est de se dire on se pose, faut forcer à se reposer pendant ce moment-là et repartir faire un bout pendant la nuit limite.
20: Un périple éprouvant à suivre au quotidien sur les réseaux sociaux dès le départ prévu le 23 août.
19: Et une cagnotte en ligne est déjà ouverte pour soutenir l'aventure de Rémi et Alexis et faire grimper le compteur du Téléthon dunois. Toutes les informations et le parcours détaillé sont à retrouver sur notre site internet. Place aux musiques italiennes pour Chartres Estival. Ce soir au programme, chants populaires italiens, ballades napolitaines ou encore les grands classiques festifs interprétés par le groupe bordelais Canzonieri. C'est à 21h, place des Halles à Chartres. À Drôles, les estivals de Conteville ouvrent pour leur 4e édition. C'est du mardi au samedi jusqu'au 22 août, de 14h à 19h. L'occasion pour les familles de profiter de nombreuses activités, sports en tout genre, musique, activités dans la nature, jeux et divertissements, activités culturelles sans oublier des ateliers de prévention et d'échange. Tout est présent pour passer un bon moment. Le sport avec le basket et Louis Gibet, deuxième recrue du CCMBM. Le club officialise donc l'arrivée de l'ailier de plus de 2 mètres pour la saison 2026-2027. Auteur d'un exercice complet, scellé sous les couleurs de Tours en National 1. Le joueur de 26 ans vient renforcer le secteur intérieur chartrain grâce à son expérience et impact physique. Et puis à Bonneval, nouvel après-midi autour de l'événement Le Sport Samedi. C'est sur la place de la Grève de 14h30 à 18h. Plusieurs initiations sportives sont proposées pour les jeunes. Il faut s'inscrire en mairie. Une nouvelle session est déjà programmée pour le 18 août.
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1: Et le temps restera sec.
2: Oui, et lumineux avec la présence du soleil dans le ciel eurélien, accompagné d'un petit air frais, vent d'ouest qui pourra atteindre 40 km/h en rafale.
1: Et le mercure va baisser légèrement.
2: Oui, par rapport à la journée d'hier, on perd quelques degrés, mais ça reste encore chaud avec 29 à 30 degrés cet après-midi. 29 prévus pour La Loupe, Janville et Valdière, 30 pour Vernouillet, Nogent-le-Roi, Sours ou encore Lèves.
1: Et pour demain,
2: on débutera avec des nuages et quelques éclaircies. Un soleil qui s'annonce plus présent dans le courant de l'après-midi. Les minimales seront comprises entre 16 et 18 degrés. Comptez 27 à 28 pour les maxis.
0: 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À Châteaudun, Brau, Autant-du-Perche et la Bazoche-Gouet.
2: Du côté de Châteaudun, on notera cette exposition des artistes euréliens. Vous pouvez en profiter, c'est jusqu'au 6 septembre à la salle Saint-André.
1: Jusqu'à samedi, à Ille-et-Combray, les estivales des Gloriettes. Ça se passe tous les après-midi à l'EHPAD.
2: Et puis vous pouvez profiter bien sûr de pas mal d'animations dans le département, comme Saint-Jean-Plage du côté de Châteaudun, les animations également du côté de la base de loisirs de Senonches. Et puis on vous le disait dans le journal, les estivales du côté de Dreux au domaine de Conteville. C'est parti aujourd'hui jusqu'au 22 août.
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5: Merci Ludovic, prochain point sur l'actualité à 13h.
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5: Et retour de la musique sur Intensité, elle est de retour et on apprécie, on aime Zazie depuis plusieurs années. Son tout nouveau morceau, et bien c'est maintenant, ça s'appelle

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0: Bonjour à toutes et tous. Juillet 2026, plus chaud qu'août 2003. Cette fois, c'est officiel. Le record de chaleur a été battu sur la France le mois dernier avec 24,9 degrés relevés en moyenne, du jamais vu depuis le début des mesures. La sécheresse des sols est elle aussi très marquée, au même niveau qu'août 2022. Météo France évoque un déficit de pluie de près de 70% en juillet. Et un quatrième épisode de canicule est toujours en cours. Cet après-midi, 16 départements du sud-est sont en alerte orange. La vigilance orage est en revanche levé sur le sud-ouest et dans les Hautes-Pyrénées. Hier soir, un adolescent de 14 ans et un jeune de 21 ans ont été frappés par la foudre lors d'une randonnée dans le secteur de Cotteray. Évacués par hélicoptère vers l'hôpital de Tarbes, leur pronostic vital n'est plus engagé. Un grand concert pour les sinistrés de Gironde annoncé aujourd'hui. SOS Solidarité Incendie aura lieu le 27 août à Bordeaux et sur la scène de l'Arkéa Arena, on attend une douzaine d'artistes dont Pascal Obispo, Zazie, M, Superbus ou encore Gaëtan Roussel. L'intégralité des bénéfices sera reversée aux victimes, celles du sud-ouest, mais aussi les autres sinistrés des incendies partout en France. Et notez enfin que la préfecture de Gironde a autorisé la réouverture de plusieurs campings sur la presqu'île du Cap Ferry, ceux qui n'avaient pas été impactés par l'incendie de fin juillet. Au Guatemala, le Fuego s'est réveillé. Fuego, c'est le nom d'un volcan du sud du pays, à 35 km de la capitale. Une alerte danger a été émise par les autorités alors que la lave jaillit à plusieurs dizaines de mètres de hauteur avec également d'immenses panaches de cendres et de gaz. Et puis à suivre le top départ de la quatrième étape du Tour de France Femmes et place cet après-midi au contre-la-montre. 21 km en Côte d'Or entre Gevrey-Chambertin et Dijon. La première coureuse partira vers 14h30 et la Française tenante du titre, Pauline Ferrand-Prévot, elle s'élancera vers 17h10. Elle est actuellement 10e au classement général. Voilà pour l'info. Bon début d'après-midi.
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2: Bonjour à tous. Le risque incendie reste encore bien présent sur le territoire. Comme hier, le département est en vigilance orange, feu de forêt ce mardi. Idem pour les départements voisins de la Sarthe, l'Orne et l'Eure. Ça reste critique du point de vue de la sécheresse. La préfecture a réajusté ses mesures de restriction des usages de l'eau. 5 zones contre 6 en juillet demeurent toujours en crise. La Vègre, Lausanne, Lierre, L'Aigre et le Loiramont. Le Loir-Aval, lui, descend d'un cran en alerte renforcée. Les secours alertés la nuit dernière pour un feu d'appartement survenu au quatrième étage d'un immeuble rue Georges Clémenceau à Lucé. Durant l'opération de secours, 23 personnes ont dû être évacuées. Le feu a pu être maîtrisé sans faire de blessés. Dans les Yvelines, 2 motos ont été contrôlées par les gendarmes en grand excès de vitesse la semaine dernière à Orphin, tout près d'Écrône. C'était sur la départementale 150 qui mène vers Rambouillet. Sur l'axe limité à 80 km/h, l'un des engins a été flashé à 152 km/h et le second à 149. Dans les deux cas, les pilotes n'ont plus de permis. Ils devront s'expliquer devant la justice et les motos, elles, ont été saisies et placées en fourrière. Une aventure sportive et solidaire pour deux Auréliens, Rémi et Alexis, qui prévoient 350 km en canoë et en totale autonomie sur la Loire durant 5 jours. Ils s'élanceront le 23 août depuis Jargeau, près d'Orléans, pour rejoindre l'océan. Un projet mené au profit du Téléthon du Noix. Reportage à réécouter sur intensité.net. Après 2 semaines d'animation, Vernouillet-Plage s'est achevée derrière l'Aglo-Océane dimanche. Plus de 8000 visiteurs ont été comptabilisés pour cette édition qui avait pour thème cette année les pirates. Et puis la musique italienne s'invite sur la scène de Chartres Festival. Ce soir, chants populaires, ballades napolitaines ou encore grands classiques festifs, elles seront interprétées par le groupe bordelais Canzonieri dès 21h, place des Halles. Côté ciel, c'est le soleil cet après-midi avec un vent d'ouest, compté 29 à 30 degrés. Demain, des éclaircies avec 17 pour les minimales et jusqu'à 27 au meilleur de la journée. Très bon après-midi avec Intensité.
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1: Nous sommes avec Françoise. Bonjour.
2: Bonjour.
1: Bonjour Françoise. Vous nous appelez de Châtillon-Dunois.
2: C'est ça.
1: C'est ça. Et vous faites quoi dans la vie ?
2: Retraitée.
1: D'accord. Vous faisiez quoi avant ?
2: Comptable.
1: D'accord. Bon, ça se passe bien la retraite ?
2: Très bien.
1: Bon, c'est parfait. On va jouer ensemble, Françoise. Vous connaissez la règle. Je vous pose des questions au niveau primaire avec une première question niveau CP-CE1. Si c'est une bonne réponse, vous avez un premier cadeau. À vous de décider ensuite si vous souhaitez continuer ou non, en sachant que à la première mauvaise réponse, vous pouvez tout perdre. Est-ce que vous êtes prête ?
2: Je suis prête.
1: Allez, c'est parti, je lance le chrono. Question CP-CE1. Quel animal donne sa laine ?
2: Le mouton ?
1: Bah oui, facile, bonne réponse, bravo !
0: Escalader jusqu'au sommet avec Chartres à bloc.
1: Un premier cadeau, c'est une session pour deux personnes pour faire de l'escalade dans une salle du côté de Chartres. Ça, c'est votre premier cadeau, Françoise. Est-ce que vous souhaitez continuer avec une question CE2, CM1 ou pas ?
2: On y va.
1: Allez, deuxième question. Quel est le nom de la ligne imaginaire qui sépare la Terre en deux hémisphères ?
2: L'équateur.
1: Allez, bonne réponse, bravo, voici un deuxième cadeau.
3: Family Park, l'aventure commence ici.
1: Deux entrées pour le Family Park, Françoise. Qu'est-ce qu'on fait ? Est-ce qu'on continue pour un troisième cadeau ?
2: Allons-y,
1: allez, troisième. Troisième cadeau. Quel gaz est indispensable pour la respiration humaine ?
2: L'oxygène.
1: Et voilà, bravo.
0: Refuge La Tanière.
1: Eh bien, bravo, Françoise. Deux entrées pour La Tanière. Félicitations. Et c'est gagné. Bravo.
2: Ben, merci beaucoup, Intensité.
1: C'est un sans faute, Françoise.
2: Oui,
1: eh bien, bravo.
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1: Très bon mardi, bienvenue sur Intensité. Voici le forum des associations avec pas mal d'activités près de chez vous. Rendez-vous ce jeudi à 14h à l'espace socio-culturel de Drouet pour le concours de belote individuelle sans annonce organisé par le Club de l'Amitié. La mise est à 10 euros, à gagner jusqu'à 90 euros. Vendredi, au plan d'eau, Jean-Claude Genin à Vauve, la nuit des étoiles organisée par Vostro Jumelage. Rendez-vous dès 20h avec votre pique-nique et vers 22h30, animation et observation par l'association Antares. Samedi, à partir de 16h, au parc Léo Lagrange de Châteaudun, la nuit des étoiles, organisée par le club Ciel section astronomie de l'Amicale Laïque. Samedi 15, à la petite haie à Mouret, concours de labour à l'ancienne, organisé par Nostalgie Rétro, à 10h, battage, expo de matériels anciens, inscription au 06 12 64 07 98, entrée gratuite. Samedi 29, à partir de 6h, au plan d'eau de Vauve, ville-grenier de l'association des pêcheurs des villages vauvéens, 2 euros le mètre, nombreuses animations, expo de voitures et motos anciennes, structure gonflable, réservation au 06 36 14 42 29. On termine avec le forum des particuliers, dimanche de 9h à 18h, sans interruption, Ville-Maison au 31 rue Abel Méret, quartier Saint-Jean à Châteaudun, meubles, électroménagers et vaisselle. C'est terminé pour ce forum, on se retrouve très vite sur Intensité pour de nouvelles annonces.
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Excellent mardi, bienvenue sur Intensité. Nous sommes le 4 août, voici les anniversaires de stars. On débute avec l'anniversaire de la réalisatrice américaine Greta Gerwig, qui fête aujourd'hui ses 43 ans. On lui doit entre autres le succès du film Barbie. Côté politique, l'ancienne ministre Audrey Azoulay fête ses 54 ans, ainsi que l'ancien président américain Barack Obama, qui fête aujourd'hui ses 65 ans. Enfin, parlons sport. Avec le Tour de France, entre autres, le journaliste sportif Laurent Luyat fête aujourd'hui ses 59 ans. Et bon anniversaire à vous également, si vous fêtez un 4 août.

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0: Bonjour à toutes, bonjour à tous. Les pays de l'Union européenne ont tous salué la gestion de l'Espagne lors de la crise migratoire de Ceuta. C'est ce qu'indique Laurent Nunez après cette réunion des 27 ministres de l'Intérieur de l'UE, réunion de 3 heures consacrée aux arrivées massives de migrants dans l'enclave espagnole près du Maroc la semaine dernière. Le ministre de l'Intérieur français précise que depuis un barrage flottant a été mis en place. Il indique que la France est disposée à soutenir l'Espagne et rappelle que les contrôles aux frontières sont renforcés. Elle était vivement décriée par les défenseurs de l'environnement. La méga ferme de Saumont en Gironde obtient l'accord de la préfecture. Un arrêté préfectoral d'autorisation environnementale vient d'être signé par la préfète qui précise qu'il est soumis à des prescriptions environnementales particulièrement exigeantes. Ce projet prévoit la construction d'une immense ferme aquacole dans le Médoc au Verdon-sur-Mer pour produire chaque année 10 000 tonnes de saumon. Et ces élevages industriels géants seront désormais facilités par la loi d'urgence agricole adoptée par le Parlement fin juillet. Aujourd'hui, 8 ONG environnementales, dont France Nature Environnement et Génération Future, appellent le Conseil constitutionnel à censurer ce texte. Elles déplorent une loi qui multiplie les reculs environnementaux, notamment sur le partage de l'eau et la réintroduction de pesticides dangereux. La garde à vue de Jean Humbert prolongée ce matin selon plusieurs médias. Elle pourra désormais durer jusqu'à demain. Le chef cuisinier a été placé en garde à vue hier, accusé de violence conjugale par 3 de ses ex-compagnes, dont l'ancienne Miss France Alexandra Rosenfeld. Une moyenne de 24,9 degrés en juillet. Il n'avait jamais fait aussi chaud en France, tout mois confondu. Plus 3,8 degrés par rapport au normal, annonce Météo France. Le mois dernier dépasse celui record d'août 2003, conséquence de l'intense épisode de canicule entre le 4 et le 19 juillet. Et les fortes chaleurs se poursuivent. 16 départements du sud-est restent en vigilance orange canicule. L'alerte sera levée dans la soirée sur le Jura, le Doubs et le territoire de Belfort. Bon après-midi.
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2: Bonjour à tous. Le risque incendie reste encore bien présent sur le territoire. Comme hier, le département est en vigilance orange, feu de forêt ce mardi. Idem pour les départements voisins de la Sarthe, l'Orne et l'Eure. Ça reste critique du point de vue de la sécheresse. La préfecture a réajusté ses mesures de restriction des usages de l'eau. 5 zones contre 6 en juillet demeurent toujours en crise. La Vègre, Lausanne, Lierre, l'Aigre et le Loiramont. Le Loir-Aval, lui, descend d'un cran en alerte renforcée. Les secours alertés la nuit dernière pour un feu d'appartement survenu au 4e étage d'un immeuble rue Georges Clémenceau à Lucé. Durant l'opération de secours, 23 personnes ont dû être évacuées. Le feu a pu être maîtrisé sans faire de blessés. Dans les Yvelines, 2 motos ont été contrôlées par les gendarmes en grand excès de vitesse la semaine dernière à Orphin, tout près d'Écrône. C'était sur la départementale 150 qui mène vers Rambouillet. Sur l'axe limité à 80 km/h, l'un des engins a été flashé à 152 km/h et le second à 149. Dans les deux cas, les pilotes n'ont plus de permis. Ils devront s'expliquer devant la justice et les motos, elles, ont été saisies et placées en fourrière. Une aventure sportive et solidaire pour 2 Auréliens, Rémi et Alexis, qui prévoient 350 km en canoë et en totale autonomie sur la Loire durant 5 jours. Ils s'élanceront le 23 août depuis Jargeau, près d'Orléans, pour rejoindre l'océan. Un projet mené au profit du Téléthon du Noix. Reportage à réécouter sur Intensité. Après 2 semaines d'animation Vernouillet-Plage, s'est achevée derrière l'Aglo-Océane dimanche. Plus de 8000 visiteurs ont été comptabilisés pour cette édition qui avait pour thème cette année les pirates. Et puis la musique italienne s'invite sur la scène de Chartres Estival. Ce soir, chants populaires, ballades napolitaines ou encore grands classiques festifs seront interprétés par le groupe bordelais Canzonieri dès 21h, place des Halles. Côté ciel, c'est le soleil cet après-midi avec un vent d'ouest, compté 29 à 30 degrés. Demain, des éclaircies avec 17 pour les minimales et jusqu'à 27 au meilleur de la journée. Très bon après-midi avec Intensité. 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
1: Très bon mardi, bienvenue sur Intensité. Voici la Minute Emploi avec quelques offres près de chez vous. Une agence d'intérim recherche plusieurs profils sur Chartres, Gennevilliers et les alentours. Elle recherche carrossier, opérateur de production, chauffeur SPL, maçon VRD, conducteur d'engin TP, soudeur cariste, également des électrotechniciens. Sur Ono, elle recherche employé libre-service. Sur Illiers-Combray, elle recherche employé également libre-service. Sur La Bazoche-Gouët, elle recherche un emballeur. Enfin, sur les communes de Saint-Ville et Warville, un cariste. Si vous êtes intéressé, vous pouvez appeler le 02 37 22 01 01. La Minute Emploi, c'est terminé pour ce mardi. On se retrouve très vite sur Intensité avec de nouvelles offres. Très bonne journée à tous et à toutes.
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1: Et nous sommes avec Jacqueline, bonjour.
2: Bonjour.
1: Bonjour Jacqueline, comment ça va?
2: Ça va bien.
1: Vous nous appelez de Chouine, c'est ça?
2: Oui, c'est ça.
1: D'accord. Comment ça va? Vous êtes en vacances?
2: Oui, en grande vacances, je suis retraitée.
1: D'accord, ok. Vous faisiez quoi avant?
2: Je travaillais dans une cantine.
1: D'accord, bon, ça se passe bien la retraite?
2: Ça se passe bien.
1: Bon, c'est le principal, on va jouer ensemble et peut-être repartir avec des activités à faire près de la maison. La règle est très simple. Je vous pose des questions au niveau scolaire. Si vous avez une bonne réponse, c'est un premier cadeau. À vous de décider si vous souhaitez passer à une deuxième question, en sachant que vous pouvez tout perdre si vous répondez mal. Est-ce que vous êtes prête?
2: Je suis prête.
1: Allez, je lance le chrono avec une question CP, CE1. Combien de pattes possède un insecte?
2: Combien de pattes possède un
1: insecte?
2: 6.
1: Oui, bonne réponse. Voici le premier cadeau.
3: Family Park, l'aventure commence ici.
1: Allez, bravo. 2 entrées pour le Family Park près de Tours. Jacqueline, est-ce qu'on continue ou pas?
2: Oui.
1: Allez, deuxième question. Niveau C2, CM1, quel est le résultat de cette soustraction? 500 moins 175. 500 moins 175.
2: Attendez, j'entends très très mal.
1: 500 moins 175.
2: 325.
1: Oui, bonne réponse.
4: Alors, les gants, c'est bon. Le casque, c'est bon. Le baudrier, c'est bon. 3, 2, 1.
1: Une session pour deux à l'Acrocamp de Chartres. Bravo, Jacqueline. Qu'est-ce qu'on fait? Est-ce qu'on continue ou on arrête?
2: Je crois que je vais m'arrêter là.
1: Vous arrêtez là? Allez, bravo. Oui.
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1: Sur votre plateau télé ce soir, de l'action, de la chanson et des traditions. Le Transporteur 3 sur TF1, film avec Jason Statham. Franck, expert en livraison hautement sensible, a choisi de reprendre une vie tranquille dans le sud de la France, loin des dangers de son passé. Mais sa sérénité est bouleversée lorsque Johnson, un impitoyable homme d'affaires et mafieux, le contraint à reprendre du service.
2: Mon patron dit que vous êtes l'homme qu'il nous faut.
3: Votre patron s'est trompé.
2: Il supporte pas qu'on lui dise non.
3: Vous avez 3 secondes pour changer d'avis. Une. Deux. Une condition. Je vous écoute. Je conduis ma voiture.
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0: Zone Interdite sur M6, magazine présenté par Ophélie Meunier sur le thème plage, fêtes et traditions, un été au cœur du Pays Basque. Le Pays Basque regorge d'atouts majeurs, du chic de Biarritz à l'authenticité de Saint-Jean-Pied-de-Port, en passant par la décontraction d'Anglette ou le charme de Bayonne. Le territoire séduit de plus en plus de touristes. Le Transporteur 3 sur TF1, les 20 chansons de Balavoine préférées des Français sur W9 et Zone Interdite sur M6. Très belle soirée télé à tous.
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0: Bonjour à toutes, bonjour à tous. Le feu vert de la préfecture de Gironde pour la méga ferme de saumon. Elle autorise ce projet porté par la société Pure Salmon sur 14 hectares dans le parc naturel du Médoc, malgré la contestation des défenseurs de l'environnement et des riverains. La préfète évoque plusieurs enjeux d'intérêt général, notamment la création de 250 emplois directs. La ministre de la Transition écologique, Monique Barbus, était, dit-elle, pas favorable à titre personnel à cette ferme-usine. On reste en Gironde avec ce concert annoncé aujourd'hui, SOS Solidarité Incendie. Il aura lieu le 27 août à Bordeaux. Et on attend une douzaine d'artistes, dont Pascal Obispo, Zazie, M Superbus ou encore Gaëtan Roussel. L'intégralité des bénéfices sera reversée aux victimes des incendies partout en France. Des incendies favorisés par des canicules à répétition et une sécheresse inédite. Météo France évoque un déficit de pluie de près de 70% en juillet et un record historique de chaleur. 24,9 degrés relevé en moyenne le mois dernier, c'est du jamais vu. L'actualité, c'est aussi cette réunion des ministres de l'Intérieur de l'Union Européenne pour faire le point sur Ceuta. Le ministre espagnol de l'Intérieur indique que 72 000 migrants sont entrés illégalement la semaine dernière dans l'enclave et que 70 000 sont déjà rentrés au Maroc. Pour la France, Laurent Nunez précise qu'en plus de la frontière espagnole, des contrôles sont aussi renforcés à la frontière franco-italienne. Raphaël Glucksmann dénonce une opération russe de déstabilisation qui l'a visée récemment, ainsi que sa compagne, la journaliste Léa Salamé, et Edoui Plenel de Mediapart, dont la voix a été détournée dans une vidéo pour diffuser de fausses informations sur la candidature de l'eurodéputé à la prochaine présidentielle. Raphaël Glucksmann alerte sur ces ingérences massives qui vont marquer la campagne de 2027. Du foot pour finir avec l'Olympique Lyonnais qui se déplace à Prague pour affronter le Sparta dans le cadre du troisième tour de qualification aller de la Ligue des Champions. Le coup d'envoi, c'est à 20h. Voilà pour l'info. Bon après-midi.
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2: Bonjour à tous. Le risque incendie reste encore bien présent sur le territoire. Comme hier, le département est en vigilance orange, feu de forêt ce mardi. Idem pour les départements voisins de la Sarthe, l'Orne et l'Eure. Ça reste critique du point de vue de la sécheresse. La préfecture a réajusté ses mesures de restriction des usages de l'eau. 5 zones contre 6 en juillet demeurent toujours en crise. La Vègre, Lausanne, Lierre, L'Aigre et le Loiramont. Le Loir-Aval, lui, descend d'un cran en alerte renforcée. Les secours alertés la nuit dernière pour un feu d'appartement survenu au quatrième étage d'un immeuble rue Georges Clémenceau à Lucé. Durant l'opération de secours, 23 personnes ont dû être évacuées. Le feu a pu être maîtrisé sans faire de blessés. Dans les Yvelines, 2 motos ont été contrôlées par les gendarmes en grand excès de vitesse la semaine dernière à Orphin, tout près d'Écrône. C'était sur la départementale 150 qui mène vers Rambouillet. Sur l'axe limité à 80 km/h, l'un des engins a été flashé à 152 km/h et le second à 149. Dans les deux cas, les pilotes n'ont plus de permis. Ils devront s'expliquer devant la justice et les motos, elles, ont été saisies et placées en fourrière. Une aventure sportive et solidaire pour deux Auréliens, Rémi et Alexis, qui prévoient 350 km en canoë et en totale autonomie sur la Loire durant 5 jours. Ils s'élanceront le 23 août depuis Jargeau, près d'Orléans, pour rejoindre l'océan. Un projet mené au profit du Téléthon du Noix. Reportage à réécouter sur intensité.net. Après 2 semaines d'animation, Vernouillet Plage s'est achevée derrière l'Aglo-Océane dimanche. Plus de 8000 visiteurs ont été comptabilisés pour cette édition qui avait pour thème cette année les pirates. Et puis la musique italienne s'invite sur la scène de Chartres Festival. Ce soir, chants populaires, balades napolitaines ou encore grands classiques festifs seront interprétés par le groupe bordelais Canzonieri dès 21h, place des Halles. Côté ciel, c'est le soleil cet après-midi avec un vent d'ouest, compté 29 à 30 degrés. Demain, des éclaircies avec 17 pour les minimales et jusqu'à 27 au meilleur de la journée. Très bon après-midi avec Intensité.
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1: Bonjour Samuel, comment ça va?
2: Ça va bien.
1: Ah voilà, c'est bon. Vous nous appelez de Courville-sur-Eure, c'est ça?
2: Oui, c'est ça. Oui.
1: Vous faites quoi dans la vie?
2: Je suis agent technique.
1: D'accord, bon, vous êtes au boulot, je crois.
2: C'est ça.
1: Bon, on va se dépêcher alors, comme ça vous allez pouvoir repartir travailler. La règle est très simple, je vais vous poser des questions niveau primaire. À chaque bonne réponse, c'est un cadeau, un premier cadeau. Dès que donc, je vous pose trois questions maximum, et malheureusement à la première mauvaise réponse, vous pouvez tout perdre.
2: Okay.
1: Est-ce que vous êtes prêt?
2: Oui, je suis prêt.
1: Allez, c'est parti. Je lance le chrono. Première question, CP, CE1, combien de pattes possède une coccinelle?
2: 6.
1: Eh bien oui, bonne réponse, bravo. Voici votre premier cadeau. Papéa. Deux entrées pour le Papéa Park près du Mans. Samuel, qu'est-ce qu'on fait? Est-ce qu'on continue ou pas?
2: Ouais, allez, on continue.
1: Allez, deuxième question, CE2, CM1, quel est le deuxième plus grand océan après l'océan Pacifique?
2: L'Atlantique.
1: Oui, bonne réponse. Voici le 2, votre deuxième cadeau.
3: Dunois Carte.
1: Eh bien, deux sessions pour le Dunois Carte. Bravo.
2: Génial.
1: Qu'est-ce qu'on fait, Samuel?
2: Je suis pas joueur, je vais m'arrêter là.
1: Vous arrêtez là? Eh bien, félicitations, oui. Bravo.
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1: Le gouvernement veut montrer l'exemple et prône le tout électrique. Un superbus très contesté sur la Côte d'Azur et le pass Loire à vélo revient pour cette saison estivale. La multiplication des aides à l'achat ou le retour du leasing social, le gouvernement veut aller encore plus loin et montrer l'exemple. Le Premier ministre va imposer le passage à l'électrique obligatoire dès le 1er janvier 2027 à toutes les nouvelles voitures et utilitaires légers acquis par l'État. L'ensemble des flottes devra converger vers le 100% électrique à l'horizon 2035. L'État qui a lancé en parallèle une vaste campagne de communication autour du slogan « L'électrique, c'est fantastique ». C'est un projet très contesté. À Toulon, 5 associations viennent de saisir la justice contre un superbus prévu à l'horizon 2029. Ce nouveau mode de transport devrait desservir 5 communes de la métropole Toulon-Provence-Méditerranée. Mais les membres réclament plutôt un tramway à sa place. Toutefois, la justice ne devrait pas rendre sa décision avant 1 ou 2 ans. Le slow tourisme fait des émules. Le tourisme à vélo continue de gagner du terrain en France. Mais voilà, l'organisation d'un séjour itinérant reste parfois un véritable frein pour les voyageurs occasionnels. C'est dans ce cadre que les offices de tourisme de Tours et d'Orléans proposent le pass Loire à vélo, un dispositif qui revient pour sa 2e saison. L'offre concerne des séjours de 2 à 5 jours et plus de 70 partenaires sont intégrés entre Orléans, Blois, Amboise et Tours.
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0: De Commainville jusqu'à Barjouville, partout en Eure-et-Loire, vous êtes avec Intensité en mode fin d'après-midi, vu qu'il est 16h, c'est parti pour l'after, ça va tout le monde? Intensité. News, ça va débarquer pour les classiques, tout comme notre summer song. Je vous dévoile ce que c'est dans quelques minutes, juste avant la rédaction est avec nous, c'est l'info d'Eure-et-Loire et le flash.
1: Bonjour, juillet 2026, plus chaud qu'août 2003, le record de chaleur a été battu sur la France le mois dernier, avec 24,9 degrés relevés en moyenne, conséquence de l'épisode de canicule pendant plus de deux semaines. Et un quatrième épisode est toujours en cours. Cet après-midi, 16 départements du sud-est sont en vigilance orange. Il y en aura encore 10 demain. Météo France prévoit une remontée des températures en moyenne vallée du Rhône et autour de la Méditerranée. Et cela concerne notamment la Drôme où un incendie est en cours dans le secteur de Die. Plus de 150 hectares brûlés depuis hier. 410 pompiers sont mobilisés. Ce drame à Lens, la femme victime d'une tentative de féminicide le 22 juillet dernier est décédée, annonce du parquet de Béthune. Cette mère de famille de 38 ans avait été brûlée à 80% par son compagnon. L'homme avait mis fin à ses jours en s'immolant par le feu. Leur bébé de 3 mois avait également été brûlé. Il est toujours hospitalisé, mais son état s'est un peu amélioré, selon la procureure adjointe. 3 heures de réunion pour les ministres de l'Intérieur de l'Union européenne après l'afflux de migrants à Ceuta la semaine dernière. Tous ont dit leur solidarité avec l'Espagne et saluer sa gestion de cette crise, selon Laurent Nunez lors d'un point presse. Le ministre de l'Intérieur français estime que l'espace Schengen n'est pas le problème mais plutôt la solution. Et il rappelle aussi que les contrôles aux frontières ont été renforcés. Le contre-la-montre au menu des coureuses cet après-midi sur le Tour de France féminin avec 21 km à parcourir entre Gevrey-Chambertin et Dijon. La tenante du titre française Pauline Ferrand-Prévot doit s'élancer un peu après 17h. Et puis du biathlon au cyclisme, il n'y a qu'un pas pour Émilien Jacquelin. Le champion olympique de relais en février dernier aux Jeux de Milan-Cortina va prendre le départ de sa première course professionnelle. Ce sera le 16 août prochain sur la Polynormande. Émilien Jacquelin a rejoint l'équipe Décathlon CMA-CGM, c'est celle de Paul Sexas. Il est aussi sélectionné pour les Jeux méditerranéens à la fin du mois. Et c'est la fin de ce point sur l'actu. Très bon après-midi.
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3: Bonjour à tous. Le risque incendie reste encore bien présent sur le territoire. Comme hier, le département est en vigilance orange, feu de forêt ce mardi. Idem pour les départements voisins de la Sarthe, l'Orne et l'Eure. Ça reste critique du point de vue de la sécheresse. La préfecture a réajusté ses mesures de restriction des usages de l'eau. 5 zones contre 6 en juillet demeurent toujours en crise. La Vègre, Lausanne, Lierre, l'Aigre et le Loir-Amont. Le Loir-Aval, lui, descend d'un cran en alerte renforcée. Les secours alertés la nuit dernière pour un feu d'appartement survenu au 4e étage d'un immeuble rue Georges Clémenceau à Lucé. Durant l'opération de secours, 23 personnes ont dû être évacuées. Le feu a pu être maîtrisé sans faire de blessés. Dans les Yvelines, 2 motos ont été contrôlées par les gendarmes en grand excès de vitesse la semaine dernière à Orphin, tout près d'Écrône. C'était sur la départementale 150 qui mène vers Rambouillet. Sur l'axe limité à 80 km/h, l'un des engins a été flashé à 152 km/h et le second à 149. Dans les deux cas, les pilotes n'ont plus de permis. Ils devront s'expliquer devant la justice et les motos, elles, ont été saisies et placées en fourrière. Une aventure sportive et solidaire pour 2 Auréliens, Rémi et Alexis, qui prévoient 350 km en canoë et en totale autonomie sur la Loire durant 5 jours. Ils s'élanceront le 23 août depuis Jargeau, près d'Orléans, pour rejoindre l'océan. Un projet mené au profit du Téléthon du Noix. Reportage à réécouter sur intensité.net. Après 2 semaines d'animation, Vernouillet Plage s'est achevée derrière l'Aglo-Océane dimanche. Plus de 8000 visiteurs ont été comptabilisés pour cette édition qui avait pour thème cette année les pirates. Et puis la musique italienne s'invite sur la scène de Chartres Festival. Ce soir, chants populaires, ballades napolitaines ou encore grands classiques festifs seront interprétés par le groupe bordelais Canzonieri dès 21h, place des Halles. Côté ciel, c'est le soleil cet après-midi avec un vent d'ouest, compté 29 à 30 degrés. Demain, des éclaircies avec 17 pour les minimales et jusqu'à 27 au meilleur de la journée. Très bon après-midi avec intensité.
0: Et ben voilà pour l'info de la rédaction, on retrouve tout à l'heure à partir de 17h. On a plein de cadeaux à vous offrir avec notre jeu de cahier de vacances. On vous explique tout dans quelques minutes. Juste avant, c'est News et puis notre summer song de l'été. Si cette année, Shakira a fait l'hymne officiel de la Coupe du Monde, c'est aussi le cas en 2010 avec Waka Waka.

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0: 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Voici Anada Surf et puis aussi Papa Roche sur Intensité.

Rouge jusqu'à Villemory, vous êtes avec Intensité, c'est Anada Surf. On a le classement des 5 pires inventions culinaires que les marques ont pu créer. Accrochez-vous, hein, parce qu'on va commencer par les ravioles fourrées à la banane et sauce chocolat. Il y a une marque américaine qui a quand même sorti les sucettes au lait maternel. Ok, il y a une célèbre marque de glace qui a créé la glace carotte orange. Aux États-Unis, il y a des céréales au goût de pizza sucrée pour le petit déjeuner. Puis le pire truc que l'on a pu avoir dans le classement, c'est le saumon fumé goût bonbon fraise. Les marques nous surprendront toujours par leurs innovations. Pour la suite, c'est Sia qui va débarquer, puis Teddy Swims aussi sur Internet.

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1: Nous sommes avec Jessica. Bonjour Jessica.
2: Bonjour Geoffrey.
1: Bonjour, comment ça va?
2: Ben, ça va, sur la route du travail, mais ça va.
1: Oui, parce qu'on devait jouer avec votre compagnon.
2: Voilà, c'est
1: Stéphane,
2: ça, avec
1: c'est
2: Stéphane,
1: ça.
2: Mon mari, ouais, avec
1: Marie,
2: mon mari.
1: Qui est parti également au travail, donc
2: c'est ça.
1: On s'arrange, vous êtes inscrite également avec nous de toute façon. Vous faites quoi dans la vie?
2: Je travaille dans les assurances. Hein.
1: D'accord, ça se passe bien en ce moment, c'est compliqué.
2: C'est compliqué, ouais. Et avec tous les événements, là, les événements climatiques et les incendies, c'est très compliqué, ouais.
1: Donc on prévoit d'augmentation de prix ou de... Sûrement.
2: Alors moi, je suis pas de ce côté-là, je suis au service sinistre. Moi, quand vous avez un incendie, c'est moi que vous appelez. Mais effectivement, je pense qu'on va tous trinquer en augmentation vu les événements, ouais.
1: Bon, on va penser que du positif. On va jouer avec vous au cahier de vacances. La règle est très simple. Oui. Je vous pose des questions au niveau scolaire. À chaque bonne réponse, c'est un cadeau. À vous de décider si vous souhaitez continuer ou non, en sachant que la première mauvaise réponse, vous pouvez tout perdre. Est-ce
2: bien
1: que
2: sûr.
1: Vous êtes prête, Jessica?
2: Je suis prête.
1: Allez, c'est parti. J'en sais chrono. Première question, c'est PC20. Une petite addition. Combien font 14 plus 19?
2: 33.
1: Oui, bonne réponse. Bravo. Voici votre premier cadeau.
0: Vos sessions au TN28.
1: Direction le TN28 pour des sessions téléski nautique, wakeboard ou encore kneeboard. Et c'est à Fontaine-Simon.
2: Super.
1: Qu'est-ce qu'on fait, Jessica? Est-ce que vous voulez continuer?
2: Je vais tenter la petite deuxième.
1: Allez, deuxième question. On va parler géographie. Quel pays a pour capitale Vienne?
2: L'Autriche.
1: Oui, bonne réponse.
2: Ah, j'ai eu un doute.
1: Il n'y a pas de piège.
0: Swing golf de Brou.
1: Eh bien, une session pour deux personnes de swing golf du côté de Brou.
2: Eh ben, c'est super.
1: Alors, Jessica, qu'est-ce qu'on fait?
2: Moi, je m'arrête là, je suis un peu flippette.
1: Ouais, vous arrêtez là. Eh bien, félicitations. C'est déjà très bien.
2: Merci beaucoup.
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Muriel avec The Odds sur Intensité en Eure-et-Loire, à Chartres, à Châteaudun, Yadreux, Intensité. 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
1: 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Et ça, ça sera du 18 au 20 septembre prochain. Pour la suite, c'est Nia Laurent et Bruno Mars, voici à Just Might sur Intensité.

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Marine avec Escroc sur Intensité en Eure-et-Loir. Il y a la SNCF qui a eu l'idée du siècle après des décennies loin d'être commerciale et intelligente pour certaines. Comme faire payer à l'accès aux toilettes en guerre 1 euro alors que l'on a billet de train. Et bien la SNCF a décidé de reconquérir le public en proposant pipi gratuit. Voilà, votre billet sera comme un pass VIP pour accéder d'une façon limitée au petit coin. Alors c'est pas dans toutes les gares, dans certaines déjà, mais c'est un bon début d'idée. J'ai envie de dire que c'était franchement abusé de faire payer l'accès aux toilettes, sans déconner. L'info 17h, on va débarquer. 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Avant ça, c'est Daran et les chaises avec Dormir d'or sur Intensité.

0: dans l'après-midi les Auréliens avec intensité à Chartres, à Châteaudun, Yadreuil, partout en Eure-et-Loire. Il est 17h, on a dans quelques minutes Alex sur une Fever de MC Piocy, une autre Summer Song. Avant ça, on trouve la rédaction d'Info d'Eure-et-Loire avec Jade Billon, c'est juste après le flash avec Elzario.
1: Bonsoir à toutes, bonsoir à tous. 157 migrants secourus dans la Manche aujourd'hui, annonce de la préfecture du Pas-de-Calais. Leur bateau parti de Seine-Maritime hier a pris feu entre les côtes françaises et britanniques. Les personnes à bord se sont jetées à l'eau et des navires des deux pays les ont récupérés puis débarqués à Boulogne-sur-Mer. Il n'y a à ce stade aucune victime selon les autorités. La crise migratoire en Europe au cœur de cette réunion de l'ensemble des ministres de l'Intérieur de l'Union Européenne. Selon le ministre espagnol, 72 000 migrants sont entrés illégalement la semaine dernière dans l'enclave de Ceuta et 70 000 sont déjà rentrés au Maroc. Laurent Nunez indique que la France est disposée à soutenir l'Espagne. Le ministre de l'Intérieur français dénonce aussi les ingérences étrangères qui ont, dit-il, instrumentalisé cette crise pour diviser l'Union européenne. Elle était vivement décriée par les défenseurs de l'environnement. La méga ferme de Saumon en Gironde obtient l'accord de la préfecture. Un arrêté préfectoral d'autorisation environnementale vient d'être signé par la préfète qui précise qu'il est soumis à des prescriptions environnementales particulièrement exigeantes. Ce projet prévoit la construction d'une immense ferme aquacole au Verdon-sur-Mer dans le Médoc pour produire chaque année 10 000 tonnes de saumon. La sécheresse des sols au même niveau qu'août 2022. Météo France évoque un déficit de pluie de près de 70% en juillet, ainsi qu'un record de chaleur historique sur le pays, avec une température moyenne de presque 25 degrés le mois dernier, et des anomalies de température qui vont jusqu'à plus 7 degrés sur la Bretagne, par exemple. Autre record battu, celui d'une température nocturne, avec plus de 30 degrés et demi relevés à Vivès dans les Pyrénées-Orientales, dans la nuit du 8 au 9 juillet. Du foot pour finir et objectif Ligue des Champions pour les Lyonnais. L'OL se déplace sur la pelouse du Sparta Prague pour le tour préliminaire des barrages. Les Lyonnais n'ont plus disputé une campagne de Ligue des Champions depuis la saison 2019-2020. Coup d'envoi du match aller ce soir à 20h. Et c'est la fin de ce rendez-vous d'information. Bonne fin d'après-midi.
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3: Bonsoir à toutes et à tous. Dans l'actualité ce soir, le tourisme qui se porte bien dans le sud du département. Le mois de juillet a été prolifique pour le Grand Château d'un tourisme. 2400 visiteurs ont franchi les portes des différents bureaux de l'Office à Brou, Cloyes et Châteaudun. Les idées de sortie ne s'arrêtent pas puisque 3 visites inédites sont proposées encore cette semaine pour découvrir le territoire. Jeudi à 11h par exemple, c'est une exploration de la Bazoche Gouet qui attend les curieuses et curieuses. L'actualité, c'est aussi cette intervention des secours alertée la nuit dernière pour un feu d'appartement survenu au 4e étage d'un immeuble rue Georges Clémenceau à Lucé. Durant l'opération des secours, 23 personnes ont été évacuées. Le feu a pu être maîtrisé sans faire de blessés. Une aventure sportive et solidaire pour deux Auréliens, Rémi et Alexis. Ils prévoient 350 km en canoë et en totale autonomie sur la rivière de la Loire durant le fleuve de la Loire durant 5 jours. Ils vont s'élancer le 23 août prochain depuis Jargeau, c'est près d'Orléans, afin de rejoindre l'océan. Le projet est mené au profit du Téléthon du Noix et notre reportage à découvrir sur intensité.net. Un peu moins de 200 associations chartraines réunies sur 2 jours, comme chaque année lors de la rentrée. Le salon des associations va faire son retour. Culture, loisirs, santé, bien-être ou encore sport, social et humanitaire. Pour découvrir le tissu associatif de Chartres, le public est attendu les 5 et 6 septembre en centre-ville. Et puis de la musique à Chartres toujours, musique italienne pour Chartres Festival, c'est ce soir. Chants populaires, balades napolitaines ou encore grands classiques festifs sont interprétés sur scène par le groupe bordelais Canzio Reni. C'est à 11h sur la place des Halles. Côté météo, toujours de la chaleur avec un après-midi où les 30 degrés ont été dépassés en Eure-et-Loire. Demain, un temps toujours ensoleillé et côté thermomètre, un petit peu moins de chaleur puisque la maximale sera de 26 degrés. Bonne soirée.
0: Ça c'est fait pour l'info, on retrouve tout à l'heure à partir de 17h30, on va pouvoir se détendre en étant au bord de l'eau chez nous en Eure-et-Loire, pas besoin d'être en bord de mer pour ça, on va tout vous dévoiler dans quelques minutes. Avant ça, c'est Alex Farren et puis notre summer song comme chaque début de retour en plein cœur de l'été 2016 avec des euros et

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Sorin et Feverdream avec Intensité en or. Alors à Chartres, à Châteaudun, il y a droit et dans toute la région. 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On va retrouver la rédaction à 17h30. Avant ça, c'est les offres d'emploi et puis Matt Conlayer sur Intensité.

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1: Très bon mardi, bienvenue sur Intensité. Voici la Minute Emploi avec quelques offres près de chez vous. Une agence d'intérim recherche plusieurs profils sur Chartres, Gien-la-Ville et les alentours. Elle recherche carrossier, opérateur de production, chauffeur SPL, maçon VRD, conducteur d'engin TP, soudeur cariste, également des électrotechniciens. Sur Ono, elle recherche employé libre-service. Sur Illiers-Combray, elle recherche employé également libre-service. Sur la Bazoges-Gouët, elle recherche un emballeur. Enfin, sur les communes de Saint-Ville et Warville, un cariste. Si vous êtes intéressé, vous pouvez appeler le 02 37 22 01 01. La Minute Emploi, c'est terminé pour ce mardi. On se retrouve très vite sur Intensité avec de nouvelles offres. Très bonne journée à tous et à toutes.
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1: Bien, nous sommes avec Nelly. Bonjour.
2: Bonjour.
1: Bonjour Nelly, comment ça va ?
2: Ça va.
1: Vous nous appelez d'Anvers, c'est ça ?
2: Oui, c'est ça.
1: Comment se passent les vacances ?
2: Bon, ça va, je vais les retraiter.
1: D'accord. Vous partez un peu ?
2: Ah non.
1: Non, d'accord. Vous restez à la maison tranquillement ?
2: Oui.
1: Eh bien, l'occasion, en plus, ça tombe bien parce qu'on a plein de cadeaux, plein d'activités à faire pas loin de la maison. Donc, c'est parfait. On va jouer au cahier de vacances. Je vous pose une première question. Donc, on va réviser. Hein. Le principe, c'est de réviser un peu ce qui se passait à l'école avec des matières, plusieurs matières et des niveaux scolaires. La première question, c'est une question CP-CE1. Si vous répondez bien, vous gagnez un premier cadeau. Et à vous, après, si vous le souhaitez ou pas, de passer au niveau supérieur avec une question CE2, CM1, en sachant que malheureusement, si vous répondiez mal, vous pouvez tout perdre.
2: Oui.
1: Est-ce que vous êtes prête ?
2: Oui.
1: Allez, première question. CP-CE1, quel animal construit un barrage ?
2: Quel animal qui construit un barrage ?
1: Oui. Alors, Nelly ? Tout simplement, vous m'avez dit ? Oui, bonne réponse. Bravo, on découvre eh bien votre premier cadeau. Et ben, on vous offre eh bien deux places pour Papéa Park, Nelly. Bravo. Qu'est-ce que vous faites ? Est-ce que vous passez à la deuxième question ou pas ?
2: Oui.
1: Allez, deuxième question, CE2, CM1. Alors, c'est une addition. Quel est le résultat de... pardon, c'est une division. Le résultat, 96 divisé par 8. 96 divisé par 8. Alors, Nelly. Nelly.
2: Oui, 12.
1: Oui, bonne réponse, Nelly. Voici votre deuxième cadeau.
0: Mesdames, Messieurs, le Vélorail va entrer en gare de Bayeux-Ermenonville.
1: Eh bien, bravo, on vous offre une balade en Vélorail du côté de Pont-sous-Galardon, Nelly. Qu'est-ce que vous faites ? Est-ce que vous arrêtez ou vous continuez ?
2: Non, j'arrête.
1: Eh bien, bravo ! Bravo, Nelly, félicitations.
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0: Il est 17h30, bonne sortie de boulot les Orléans. Pour les autres, profitez bien des vacances avec Étienne Daou et Lewis Capaldi dans quelques minutes. Juste avant, la rédaction est avec nous. L'info d'Eure-et-Loir, c'est maintenant avec Jade.
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2: Bonsoir à toutes et à tous. Le mois de juillet a été prolifique pour le Grand Château d'Ain, un tourisme qui a dépassé la barre des 2400 visiteurs. Les touristes et les locaux ont été enregistrés dans les bureaux de Château d'Ambrou et Clos les Trois-Rivières en nombre pour explorer le territoire. Et des visites sont encore proposées en ce mois d'août. Vous pouvez notamment réserver vos créneaux pour les 11 et 18 avec de nouvelles sorties insolites. Un peu moins de 200 associations chartraines réunies sur 2 jours. Comme chaque année lors de la rentrée, le salon des associations va faire son retour. Vous allez trouver votre bonheur entre l'offre culturelle, les loisirs, la santé et le bien-être ou encore les sports ainsi que le social et l'humanitaire. Et pour découvrir ce tissu associatif de Chartres, ça se passe en centre-ville les 5 et 6 septembre. Une aventure sportive et solidaire pour 2 Auréliens, c'est ce qui attend Rémi et Alexis. Ils prévoient 350 km en canoë et en totale autonomie sur la Loire durant 5 jours. Ils vont s'élancer le 23 août prochain à Jargeau, c'est près d'Orléans dans le Loiret, pour rejoindre l'océan. Un projet mené au profit du Téléthon du Noix et c'est à découvrir sur intensité.net avec notre reportage. Dans le Drouet, les estivales de Conteville ouvrent leur 4e édition aujourd'hui. Chaque après-midi, du mardi au samedi, les jeunes et les familles vont pouvoir profiter de nombreuses activités dans la nature, du divertissement ainsi que des activités culturelles et sportives, sans oublier les ateliers de prévention et d'échange. Tout est présent pour passer un bon moment et c'est jusqu'au 22 août. Côté basket, une 2e recrue pour le CCMBM a été dévoilée. Le C-Chartres a officialisé l'arrivée de Louis Gibé. L'ailier de 2,5 m a précédemment été l'auteur d'un exercice complet sous les couleurs de Tours, autre équipe de National 1. À 26 ans, il vient renforcer le secteur intérieur chartrain grâce à son impact physique et son expérience, notamment 40 rencontres disputées avec Tours. Pour le reste de l'info météo, le temps de demain va être parsemé de nuages avec le retour de température de saison, c'est-à-dire en moyenne 17 degrés au réveil jusqu'à 26 l'après-midi. Bonne journée, fin de journée avec Radio Intensité.
0: Eh ben ça c'est fait pour l'info de la rédac, retrouve en non-stop dès maintenant sur le site de la radio intensité.net. Qui c'est qui aurait légèrement tendance à être bordélique? Vous? Eh ben vous allez voir, c'est une très bonne chose d'après une étude qui vient de sortir. Enfin vous dévoiler ça juste après. Calvin Harris, Katy Perry et Lewis Capaldi, voici un blast. Attends.

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Katy Perry et Calvin Harris Fields avec intensité à Hélier Combray dans tout le département. Juste pour savoir comme ça, qui c'est qui a tendance à être bordélique? Parce que la prochaine fois que l'on vous fera le reproche, vous pourrez dire que c'est bon signe d'être bordélique. D'après une étude américaine, les personnes plus intelligentes sont grossières, désordonnées et couchent tard. Voilà. Pourquoi on range? Bien parce que l'on est plongé dans nos pensées et ça stimulerait la créativité. C'est bon de savoir ça. Je saurai quoi sortir au boss la prochaine fois qu'il me fait encore le reproche de ne pas avoir rangé mon bureau. 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Mike Smith signalant en Drive Safe, ça va débarquer. L'info de 18h aussi est en préparation avec Intensité.

0: On est bien là sur Intensité à Galardon et même à Courville-sur-Eure et partout en Eure-et-Loire pour profiter des vacances avec Taylor Swift au Palais dans quelques minutes et Summer Song. Juste avant, la rédaction est avec nous, l'info d'Eure-et-Loire avec Jade Billon, c'est juste après le flash avec Elsa Rio.
1: Bonsoir, 14 000 départs de feu depuis le début de la saison, le dernier bilan du ministre de l'Intérieur. Laurent Nunez évoque aussi plus de 400 interpellations liées à ces incendies. Le plus dévastateur, c'est celui de Gironde, plus de 40 000 hectares parcourus. Et depuis hier, la vie reprend peu à peu aux Porges. Après 12 jours d'évacuation, les habitants ont été autorisés à rentrer chez eux, pour ceux qui ont la chance d'avoir toujours leur maison. Car dans ce village, 183 habitations ont été réduites en cendres. Adjointe à la mairie du Porge, Agnès Luron nous raconte le retour dans sa commune totalement méconnaissable.
2: Déjà, c'était un paysage de désolation. Moi, je vous avouerai que les larmes sont venues assez rapidement. On a été obligé un petit peu de voir au niveau de l'avenue du bassin d'Arcachon, et là, ça a été vraiment incompréhensif. Parce que des maisons brûlées, pas de maisons brûlées, des maisons brûlées, pas de maisons brûlées. Et là, on n'a pas compris. On s'est dit, mais pourquoi celle-là, elle est restée sur pied, or que les deux autres à côté sont brûlées. Puis on se met à la place des gens. On se dit, mais moi j'arrive, je vois ma maison comme ça, mais je fais une dépression.
1: Et la mairie du Porge a appelé à suspendre les dons destinés aux sinistrés après un afflux important et la saturation de leur capacité de stockage. La municipalité remercie face à cet immense élan de solidarité. Dans la Drôme, plus de 150 hectares ont brûlé depuis hier dans le secteur de Die. 410 pompiers sont mobilisés, mais aussi d'importants moyens aériens. Des incendies favorisés par les chaleurs extrêmes. Selon Météo France, le mois de juillet a été le plus chaud jamais enregistré. 24,9 degrés relevés en moyenne, c'est plus qu'en août 2003. Ce soir, on a encore 16 départements du Sud-Est en vigilance orange canicule. Et puis en rugby, c'est désormais officiel. Thomas Ramos quitte le Stade toulousain pour rejoindre le Racing. L'international français s'engage pour 3 saisons et il évoque une décision particulièrement difficile à prendre. Lui qui était toulousain depuis ses débuts en 2014. Bonne fin de journée.
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3: Bonsoir, bonsoir à toutes et à tous. Le mois de juillet a été prolifique pour le Grand Châteaudun, un tourisme qui a dépassé la barre des 2400 visiteurs. Les touristes et les locaux ont été enregistrés dans les bureaux de Châteaudun-Brou et Clos-les-Trois-Rivières en nombre pour explorer le territoire. Et des visites sont encore proposées en ce mois d'août. Vous pouvez notamment réserver vos créneaux pour les 11 et 18 avec de nouvelles sorties insolites. Un peu moins de 200 associations Chartraine réunit sur 2 jours comme chaque année lors de la rentrée. Le salon des associations va faire son retour. Vous allez trouver votre bonheur entre l'offre culturelle, les loisirs, la santé et le bien-être ou encore les sports ainsi que le social et l'humanitaire. Et pour découvrir ce tissu associatif de Chartres, ça se passe en centre-ville les 5 et 6 septembre. Une aventure sportive et solidaire pour 2 Euréliens, c'est ce qui attend Rémi et Alexis. Ils prévoient 350 km en canoë et en totale autonomie sur la Loire durant 5 jours. Ils vont s'élancer le 23 août prochain à Jargeau, c'est près d'Orléans dans le Loiret, pour rejoindre l'océan. Un projet mené au profit du Téléthon du Noix et c'est à découvrir sur intensité.net avec notre reportage. Dans le Drouet, les estivales de Conteville ouvrent leur 4e édition aujourd'hui. Chaque après-midi, du mardi au samedi, les jeunes et les familles vont pouvoir profiter de nombreuses activités dans la nature, du divertissement ainsi que des activités culturelles et sportives, sans oublier les ateliers de prévention et d'échange. Tout est présent pour passer un bon moment et c'est jusqu'au 22 août. Côté basket, une 2e recrue pour le CCMBM a été dévoilée. Le C-Chartres a officialisé l'arrivée de Louis Gibé. L'ailier de 2,5 m a précédemment été l'auteur d'un exercice complet sous les couleurs de Tours, autre équipe de National 1. À 26 ans, il vient renforcer le secteur intérieur chartrain grâce à son impact physique et son expérience, notamment 40 rencontres disputées avec Tours. Et puis la météo de demain, c'est ce temps parsemé de nuages pour les prévisions côté ciel. Au thermomètre des températures de saison, c'est-à-dire en moyenne 17 degrés au réveil, jusque 26 l'après-midi. Bonne fin de journée avec Radio Intensité.
0: Et ben voilà qui est fait pour l'info d'Eure-et-Loire. 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Taylor Swift va débarquer. Et le son de l'été de l'année 1989, c'est notre Summer Song. Voici

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intensité, on aura alors fan de Chartres Festival, la ville de Chartres qui propose 40 concerts gratuits tout au long de l'été. Il y en a plus de la moitié qui sont passés, évidemment, vu qu'on est au mois d'août. Chartres Festival, c'est place des Halles, place Billard, au cœur de la cathédrale, et même place Châtelet, voilà, avec chaque soir un concert. Alors, vu qu'on est mardi au 4 août aujourd'hui, c'est un voyage en Italie à travers des chansons traditionnelles et populaires qui vous sont proposées. Rendez-vous place des Halles avec de la musique italienne, avec Canzonieri, à ne surtout pas rater des 21h. Pour la suite, on a Maria Carré et puis Olivia Rodrigo. Voici Drop Dead sur Intensité.

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1: Bonjour Grégory.
2: Bonjour.
1: Bonjour Grégory, vous nous appelez de Chouine, c'est ça?
2: Ça, oui.
1: Qu'est-ce que vous faites dans la vie?
2: Je suis agent de restauration.
1: D'accord. Vous êtes en vacances ou vous bossez?
2: Non, je travaille toujours, oui.
1: D'accord. Et c'est passé les vacances ou c'est pas encore?
2: Fin août.
1: Fin août. Bon, allez, courage. Encore quelques jours et d'ici là, avec grand plaisir. Et d'ici là, peut-être des activités à faire près de la maison. La règle est très simple, je la rappelle. Je vous pose 3 questions maximum. C'est des questions au niveau primaire. À chaque bonne réponse, un cadeau. À vous de continuer ou pas, de passer donc au niveau supérieur, en sachant que vous pouvez tout perdre si vous répondez mal.
2: Oui.
1: Est-ce que vous êtes prêt?
2: Oui.
1: Allez, j'en sais chrono. Première question, c'est PCE1. De quelle couleur est le personnage de dessin animé Barba Papa? Alors, est-ce que vous souvenez de ce dessin animé avec toute la famille?
2: Mais je crois que c'est rose.
1: Oui, bonne réponse, bravo. Voici le premier cadeau.
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1: 2 entrées pour Family Park près de Tours. Grégory, qu'est-ce qu'on fait? Est-ce qu'on continue ou on arrête?
2: On va continuer, oui.
1: Allez, deuxième question. CE2CM1, qui suis-je? Je suis un monument penché en Italie. Je suis un monument penché en Italie. Quel monument? Oui, bravo.
0: Swing Golf de Brou.
1: Eh bien, 2 sessions de swing golf. Alors, Grégory, qu'est-ce que vous faites?
2: On va s'arrêter là.
1: Vous arrêtez là? Eh bien, félicitations.
2: Merci.
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0: 7h30, on sort enfin du boulot en Eure-et-Loire avec intensité. Jean-Louis Aubert va débarquer très vite. 9h aussi, Talk to You. Avant ça, la rédaction est avec nous. L'info d'Eure-et-Loire, c'est avec Jade Billon. 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
2: Bonsoir à toutes et à tous. Le tourisme se porte bien dans le sud du département. Plus de 2400 visiteurs ont franchi les portes du Grand Châteaudun Tourisme. Le cumul des passages dans les bureaux de Brou, Cloyes et Châteaudun. Le programme estival se poursuit à présent avec des visites inédites proposées afin de découvrir le territoire. Jeudi à 11h, c'est par exemple une exploration de la Basoche Gouée qui vous attend. Vous pouvez déjà vous inscrire. Les pompiers alertés la nuit dernière pour un feu d'appartement. C'est au quatrième étage d'un immeuble de Lucé que ça s'est passé, rue Georges Clémenceau. Durant l'opération des secours, une vingtaine de personnes ont dû être évacuées. Le feu a pu être maîtrisé et il n'y a pas de blessés. Un peu moins de 200 associations chartraines réunies sur deux jours. C'est ce qui vous attend pour la rentrée avec le salon des associations qui fait son retour. Vous allez retrouver notamment des associations dans le milieu culturel, les loisirs, la santé, le bien-être, ainsi que le social, l'humanitaire et les sports. Évidemment, ce salon des associations est attendu les 5 et 6 septembre en centre-ville de Chartres. L'actualité, c'est aussi cette aventure sportive, mais surtout solidaire, qui attend deux Auréliens, Rémi et Alexis. Ils vont partir en canoë, 350 km à réaliser en totale autonomie sur la Loire durant 5 jours. L'objectif est de se lancer depuis Jargeau, près d'Orléans, le 23 août, pour ensuite rejoindre l'océan. Un projet mené au profit du Téléthon du Noix. C'est un reportage à découvrir sur intensité.net. Et puis, on va du côté de Chartres pour une activité musicale. C'est surtout la musique italienne qui va vibrer avec Chartres Estival ce soir. Chants populaires, balades napolitaines ou encore grands classiques festifs. C'est interprété par le groupe Canzonieri et c'est en accès libre, gratuit, à 21h sur la place des Halles. Pour la météo de demain, attendez-vous à encore un temps ensoleillé, même si quelques nuages sont attendus l'après-midi. Les températures oscilleront entre 17 et 27 degrés sur l'ensemble de la journée dans le territoire aurélien. Merci d'écouter Intensité, bonne soirée.
0: Merci Jade Billon pour l'info sur un instant de maintenant sur le site de la radio intensité.net. Pourquoi payer des activités à vos enfants cet été alors qu'Intensité vous en offre plein avec notre cahier de vacances. On va jouer ensemble juste après Jérémy Frérot. Il y aura aussi Jean-Louis Aubert, les plages. Et puis

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0: Alors niveau cadeaux, il y a quoi? 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Rubrique jeu inscription et chaque matin à 7h15, 8h15 et 9h15, c'est peut-être vous qui allez débarquer en direct. On a prévu 3 questions pour vous, ça peut aller du CP jusqu'au collège. Chaque bonne réponse est un cadeau, mais attention, si vous vous plantez après, vous perdez tout. Vous savez bien ce qu'il vous reste à faire. Nous, on va se retrouver dès demain sur Intensité. Bonne soirée à vous avec Lady Gaga et Bruno Mars et puis David Guetta et Jennifer Lopez. Save Me Tonight.

0: bonsoir à tous. Juillet 2026, le mois le plus chaud jamais enregistré en France. 24,9 degrés en moyenne. C'est 3,8 degrés supplémentaires par rapport au normal de saison selon Météo France. Sur les températures maximales, l'excédent atteint même 5,2 degrés de plus. Des phénomènes extrêmes qui s'amplifient. Plus de la moitié des 54 vagues de chaleur recensées dans le pays se sont produites au cours des 15 dernières années. D'ailleurs, 16 départements de l'Est et du Sud-Est sont toujours en vigilance orange canicule ce soir. Alerte qui doit être levée à 22h dans le Jura, le Doubs et le territoire de Belfort. La chaleur qui accentue la sécheresse, synonyme d'incendie. La situation s'améliore, mais on reste extrêmement vigilant, a expliqué Laurent Nunez. Le ministre de l'Intérieur a évoqué 14 000 départs de feu depuis le début de la saison en France. Dans son point presse, il révèle que 402 interpellations ont eu lieu suite à des départs de feu. 156 mineurs ont notamment été arrêtés. Dans le Var, les flammes continuent de ravager le massif du Gros Bessillon. Il s'agit du feu le plus long de l'histoire du département, selon Laurent Nunez. 1850 hectares ont été parcourus depuis vendredi. Dans la Drôme, au moins 150 hectares ont brûlé. 410 pompiers sont mobilisés, ainsi que 4 canadaires, 2 Dash et un hélicoptère bombardier d'eau. Dans le reste de l'actualité, plus de 170 migrants secourus dans la Manche. Leur embarcation de fortune a pris feu au large de Boulogne-sur-Mer. Plusieurs blessés à déplorer, selon la préfecture du Pas-de-Calais. Il s'agit d'une des opérations de secours les plus importantes depuis 2018. On termine par les sports. En foot, l'OL se déplace sur la pelouse du Sparta Prague pour le tour préliminaire des barrages de Ligue des Champions. Un retour dans la compétition pour les Gaunes. Un coup d'envoi du match aller à 20h. Et puis, du cyclisme avec le Tour de France. Déception pour Pauline Ferrand-Prévot lors de la 4e étape. La Française a terminé loin derrière lors du contre-la-montre. C'est la Suissesse Marlène Rösser qui a réalisé le meilleur chrono en s'emparant par la même occasion du maillot jaune. Bonne soirée à notre écoute.
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2: Bonsoir, bonsoir à toutes et à tous. Le mois de juillet a été prolifique pour le Grand Château d'Ain, un tourisme qui a dépassé la barre des 2400 visiteurs. Les touristes et les locaux ont été enregistrés dans les bureaux de Château d'Ambroux et Clos les Trois-Rivières en nombre pour explorer le territoire. Et des visites sont encore proposées en ce mois d'août. Vous pouvez notamment réserver vos créneaux pour les 11 et 18 avec de nouvelles sorties insolites. Un peu moins de 200 associations chartraines réunies sur deux jours. Comme chaque année lors de la rentrée, le salon des associations va faire son retour. Vous allez trouver votre bonheur entre l'offre culturelle, les loisirs, la santé et le bien-être ou encore les sports ainsi que le social et l'humanitaire. Et pour découvrir ce tissu associatif de Chartres, ça se passe en centre-ville les 5 et 6 septembre. Une aventure sportive et solidaire pour deux Auréliens, c'est ce qui attend Rémi et Alexis. Ils prévoient 350 km en canoë et en totale autonomie sur la Loire durant 5 jours. Ils vont s'élancer le 23 août prochain à Jargeau, c'est près d'Orléans, dans le Loiret, pour rejoindre l'océan. Un projet mené au profit du Téléthon du Noix et c'est à découvrir sur intensité.net avec notre reportage. Dans le Drouet, les estivales de Conteville ouvrent leur 4e édition aujourd'hui. Chaque après-midi, du mardi au samedi, les jeunes et les familles vont pouvoir profiter de nombreuses activités dans la nature, du divertissement ainsi que des activités culturelles et sportives, sans oublier les ateliers de prévention et d'échange. Tout est présent pour passer un bon moment et c'est jusqu'au 22 août. Côté basket, une deuxième recrue pour le CCMBM a été dévoilée. Le C-Chartres a officialisé l'arrivée de Louis Gibé. L'ailier de 2,5 m a précédemment été l'auteur d'un exercice complet sous les couleurs de Tours, autre équipe de National 1. À 26 ans, il vient renforcer le secteur intérieur chartrain grâce à son impact physique et son expérience, notamment 40 rencontres disputées avec Tours. Et puis la météo de demain, c'est ce temps parsemé de nuages pour les prévisions côté ciel. Au thermomètre des températures de saison, c'est-à-dire en moyenne 17 degrés au réveil jusqu'au 26 l'après-midi. Bonne fin de journée avec Radio Intensité.
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1: Très bon mardi, bienvenue sur Intensité. Voici la Minute Emploi avec quelques offres près de chez vous. Une agence d'intérim recherche plusieurs profils sur Chartres, Gennaville et les alentours. Elle recherche carrossier, opérateur de production, chauffeur SPL, maçon VRD, conducteur d'engins TP, soudeur cariste, également des électrotechniciens. Sur Ono, elle recherche employé libre-service. Sur Illier-Combray, elle recherche employé également libre-service. Sur la Bazoches-Gouët, elle recherche un emballeur. Enfin, sur les communes de Saint-Ville et Warville, un cariste. Si vous êtes intéressé, vous pouvez appeler le 02 37 22 01 01. La Minute Emploi, c'est terminé pour ce mardi. On se retrouve très vite sur Intensité avec de nouvelles offres. Très bonne journée à tous et à toutes.
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1: Bonjour Sandrine, comment ça va?
2: Impeccable, ça va, je
1: serre
2: la maison.
1: Vous êtes en vacances?
2: Pas encore, dans une semaine.
1: Pas encore. Bon, vous partez où?
2: On risque de partir dans le cimetière à côté de Morlaix, voir des amis.
1: D'accord, ok. Bon, encore quelques jours avant de profiter des vacances. Peut-être déjà des activités à faire près de la maison, ça serait déjà sympa avec toute la famille. On va jouer au cahier de vacances. Trois questions maximum, niveau scolaire, enfin niveau primaire. Une première question CP-CE1, si c'est une bonne réponse, un premier cadeau. À vous de décider si vous souhaitez continuer ou pas, en sachant que en cas de mauvaise réponse, vous pouvez tout perdre.
2: Oui.
1: Est-ce que vous êtes prête?
2: Je suis prête.
1: Allez, je lance le chrono. Première question, CP-CE1. En quelle saison fête-t-on la nouvelle année?
2: En hiver.
1: Eh oui, bonne réponse. Voici le premier cadeau.
3: Dunois Kart.
1: Une session pour deux au Dunois Kart.
2: Ouais, bravo. Super. Il y en a un qui est content.
1: Bon, donc je rappelle, ça se passe évidemment. Le Dunois Kart, c'est à Lutzen-Dunois. Est-ce que vous continuez, Sandrine, ou pas?
2: Oui, je continue.
1: Allez, deuxième question. On parle maintenant d'une question CE2 CM1. Quel est le plus grand océan sur la planète?
2: L'océan Pacifique.
1: Oui, bonne réponse, bravo.
4: Refuge La Tanière.
1: Bravo, et on vous offre deux entrées du côté du refuge La Tanière à Nogent-le-Fay. Sandrine.
2: D'accord. Super.
1: Qu'est-ce qu'on fait? Est-ce qu'on continue?
2: Oh, je vais m'arrêter là parce que j'ai jamais fait les deux activités.
1: Ok, donc, pas de souci. Eh bien, bravo.
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1: Très bon mardi, bienvenue sur Intensité. Voici le forum des associations avec pas mal d'activités près de chez vous. Rendez-vous ce jeudi à 14h à l'espace socio-culturel de Drouet pour le concours de belote individuelle sans annonce organisé par le Club de l'Amitié. La mise est à 10 euros, à gagner jusqu'à 90 euros. Vendredi, au plan d'eau Jean-Claude Genin à Voves, la nuit des étoiles organisée par Vostro Jumelage. Rendez-vous dès 20h avec votre pique-nique et vers 22h30, animation et observation par l'association Antares. Samedi, à partir de 16h, au parc Léo Lagrange de Châteaudun, la nuit des étoiles organisée par le club Ciel section astronomie de l'Amicale Laïque. Samedi 15, à la Petite Haie à Mouret, concours de labour à l'ancienne, organisé par Nostalgie Rétro. À 10h, battage, expo de matériels anciens, inscription au 06 12 64 07 98, entrée gratuite. Samedi 29, à partir de 6h, au plan d'eau de Voves, ville-grenier de l'association des pêcheurs des villages vauvéens, 2 euros le mètre, nombreuses animations, expo de voitures et motos anciennes, structure gonflable, réservation au 06 36 14 42 29. On termine avec le forum des particuliers, dimanche de 9h à 18h, sans interruption. Ville-maison au 31 rue Abel Méret, quartier Saint-Jean à Châteaudun. Meubles, électroménager et vaisselle. C'est terminé pour ce forum. On se retrouve très vite sur Intensité pour de nouvelles annonces.
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0: Bonjour, quoi de beau à la télé pour cette soirée du 4 août sur TF1, Le Transporteur 3, film avec Jason Statham. Franck, expert en livraison, hautement sensible, a choisi de reprendre une vie tranquille dans le sud de la France, loin des dangers de son passé, mais il va devoir reprendre du service. Sur France 3, OPJ, série. Sur France 2, Lily et Lily, pièce de théâtre avec Michel Barnier et Francis Perrin. Sur W9, Les 20 chansons de Balavoine, préférées des Français, documentaire. 20 titres incontournables pour parcourir la vie et la carrière fulgurante de Daniel Balavoine. Artiste engagé dont les combats résonnent encore aujourd'hui. Sur France 4, Les Trésors de la Riviera Française, série documentaire. Sur M6, Zone Interdite, magazine présenté par Ophélie Meunier sur le thème plage, fêtes et traditions, un été au cœur du Pays Basque. Le Pays Basque regorge d'atouts majeurs, du chic de Biarritz à l'authenticité de Saint-Jean-Pied-de-Port. Le territoire séduit de plus en plus de touristes. Et puis sur TMC, 90 minutes, enquête, magazine. Très belle soirée.
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0: Bonsoir à toutes et à tous. 14 000 départs de feu depuis le début de la saison. Le dernier bilan du ministre de l'Intérieur, Laurent Nunez, évoque aussi plus de 400 interpellations liées à ces incendies. 156 mineurs ont notamment été arrêtés. En Gironde, 42 000 hectares brûlés. Les habitants du Porge ont pu rentrer chez eux hier. Même chose à Lesches-Cap-Ferret où la vie reprend tout doucement. Les campings sont autorisés à réouvrir. Dans la Drôme, dans le secteur de Dyle, l'incendie n'est pas fixé. 150 hectares ont été parcourus par les flammes. 410 pompiers sont mobilisés, mais aussi d'importants moyens aériens. En Grèce, la situation autour d'Athènes semble s'améliorer. Point de situation des pompiers après 5 jours d'incendie. À plus de 500 soldats du feu, 12 avions et 20 hélicoptères bombardiers d'eau sont toujours sur le terrain. On reste en Europe avec la crise migratoire cette fois. Une réunion a eu lieu aujourd'hui entre les ministres de l'Intérieur de l'Union européenne. Selon le ministre espagnol, 72 000 migrants sont entrés illégalement la semaine dernière dans l'enclave de Ceuta et 70 000 seraient déjà retournés au Maroc. Laurent Nunez dénonce les ingérences étrangères qui ont, dit-il, instrumentalisé cette crise pour diviser l'Europe. La sécheresse des sols au même niveau qu'août 2022. Météo France évoque un déficit de pluie de près de 70% en juillet, ainsi qu'un record de chaleur historique dans le pays, avec une température moyenne de presque 25 degrés le mois dernier. La cause, le réchauffement climatique et les activités humaines. La sécheresse qui accentue les feux de forêt, comme en témoigne l'actualité. On finit avec les sports. En rugby, c'est désormais officiel. Thomas Ramos quitte le Stade Toulousain pour rejoindre le Racing. L'international français s'engage pour 3 saisons. L'arrière évoque une décision particulièrement difficile à prendre. Lui qui était Toulousain depuis ses débuts en 2014. Et puis, sur le Tour de France, la 4e étape et un contre-la-montre entre Gevrey-Chambertin et Dijon aujourd'hui. La Suissesse Marlène Reusser a réalisé le meilleur temps et s'est emparée par la même occasion du maillot jaune. Voilà pour l'actu. Bonne soirée à tous.
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2: Bonsoir à toutes et à tous. Le tourisme se porte bien dans le sud du département. Plus de 2400 visiteurs ont franchi les portes du Grand Châteaudun Tourisme. Le cumul des passages dans les bureaux de Brou, Cloix et Châteaudun. Le programme estival se poursuit à présent avec des visites inédites proposées afin de découvrir le territoire. Jeudi à 11h, c'est par exemple une exploration de la Basoche Gouée qui vous attend. Vous pouvez déjà vous inscrire. Les pompiers alertés la nuit dernière pour un feu d'appartement. C'est au 4e étage d'un immeuble de Lucé que ça s'est passé, rue Georges Clémenceau. Durant l'opération des secours, une vingtaine de personnes ont dû être évacuées. Le feu a pu être maîtrisé et il n'y a pas de blessés. Un peu moins de 200 associations chartraines réunies sur 2 jours. C'est ce qui vous attend pour la rentrée avec le salon des associations qui fait son retour. Vous allez retrouver notamment des associations dans le milieu culturel, les loisirs, la santé, le bien-être ainsi que le social, l'humanitaire et les sports. Évidemment, ce salon des associations est attendu les 5 et 6 septembre en centre-ville de Chartres. L'actualité, c'est aussi cette aventure sportive mais surtout solidaire qui attend 2 heures. Rémi et Alexis, ils vont partir en canoë, 350 km à réaliser en totale autonomie sur la Loire durant 5 jours. L'objectif est de se lancer depuis Jargeau, près d'Orléans, le 23 août pour ensuite rejoindre l'océan. Un projet mené au profit du Téléthon du Noix. C'est un reportage à découvrir sur intensité.net. Et puis, on va du côté de Chartres pour une activité musicale. C'est surtout la musique italienne qui va vibrer avec Chartres Estival ce soir. Chants populaires, balades napolitaines ou encore grands classiques festifs. C'est interprété par le groupe Canzonieri et c'est en accès libre gratuit à 21h sur la place des Halles. Pour la météo de demain, attendez-vous à encore un temps ensoleillé, même si quelques nuages sont attendus l'après-midi. Les températures oscilleront entre 17 et 27 degrés sur l'ensemble de la journée dans le territoire aurélien. 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Bonne soirée. 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
1: Bonjour Séverine, comment ça va?
2: Ça va.
1: Du côté de Bonneval, là, c'est ça?
2: Oui, c'est ça.
1: Les vacances, ça y est, c'est fini ou c'est pour...
2: Non, pas encore le 10 août.
1: D'accord, donc pas encore. Bon, encore quelques jours.
2: C'est ça.
1: Avant d'en
2: encore
1: profiter.
2: Deux semaines.
1: Voilà, c'est, ça va. Bon, ça, en général, ça arrive vite. Hein.
2: Ouais, mais des fois, les derniers jours, c'est long.
1: Ouais, c'est les plus longs, c'est vrai.
2: C'est les plus longs.
1: Mais alors, ce qui est quand même sympa, c'est qu'on va jouer ensemble et peut-être avant les vacances ou après, vous allez pouvoir remporter des activités. Hein. Près de la maison, il y a entre autres des sessions Chartres à bloc, ça c'est une salle d'escalade à Chartres, des entrées pour le labyrinthe du Timaret par exemple, ou des sessions de karting avec Dunois Kart à Lutz-en-Dunois. La règle est très simple, je vous pose des questions au niveau scolaire, chaque bonne réponse est un cadeau. Après attention, si vous souhaitez passer au niveau supérieur et que vous répondez mal, vous pouvez tout perdre. Est-ce que vous êtes prête?
2: Oui.
1: Allez, c'est parti. On va débuter tranquillement avec une question CP-CE1. Combien de lettres y a-t-il dans le mot soleil?
2: 6.
1: Oui, bonne réponse. Voici votre premier cadeau.
3: Alors, les gants, c'est bon. Le casque, c'est bon. Le baudrier, c'est bon. 3, 2, 1.
1: Eh bien, on vous offre deux sessions à l'Acrocamp de Chartres, Séverine.
2: Merci.
1: Est-ce que vous souhaitez continuer ou pas?
2: Je continue.
1: Allez, deuxième question. Quel est le féminin du mot acteur?
2: Actrice.
1: Oui, bonne réponse.
2: Papéa.
1: Deux sessions au Papéa Park, bravo. Séverine, qu'est-ce qu'on fait? Est-ce qu'on...
2: Allez, je continue.
1: Allez.
2: Je tente ma chance.
1: Troisième question, CM2 collège. Quel pays est surnommé le pays du soleil levant?
2: Le Japon.
1: Et ben voilà, c'est gagné, bravo.
2: Merci.
4: Mesdames, messieurs, le Vélorail va entrer en gare de Bayeux-Ermenonville.
1: Une balade en Vélorail, bravo.
2: Merci beaucoup.
1: Et c'est gagné, bravo Séverine.
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6: Dans votre rendez-vous jeux vidéo, gros plan sur le phénomène de l'été. Nous sommes au cœur de l'été, le mois d'août vient de commencer et la période est un peu creuse en termes de sortie de jeux vidéo. C'est le moment parfait pour que certains jeux plus modestes parviennent à tirer leur épingle du jeu. Et c'est ce qui se passe avec Mecha Caméléon, le jeu phénomène de cet été sur PC, jouable uniquement en ligne avec d'autres joueurs. Le concept est simple et très efficace. Vous incarnez un petit bonhomme blanc qui a un seul objectif, se cacher dans le décor. Pour ce faire, vous pouvez vous peindre afin de vous fondre dans votre environnement, pendant que vos concurrents, eux, doivent vous trouver. Une espèce de cache-cache, mais avec un camouflage de caméléon. Le genre de jeu qui fonctionne très bien entre amis et promet de jolis fous rires. Mecha Caméléon, c'est un petit jeu indépendant réalisé en seulement 2 mois. Et il connaît un très joli succès avec déjà plus de 15 millions de ventes. C'est simple, cela fait de lui le jeu le plus vendu de l'année. Comme quoi, on n'a pas forcément besoin de graphismes photoréalistes et de scénarios hollywoodiens pour nous faire passer un bon moment manette en main. Un succès qui s'explique aussi par l'engouement des streamers de jeux vidéo qui multiplient les parties, notamment sur Twitch. Une exposition très forte pour un jeu avec une ambition très modeste à l'origine. Si vous souhaitez vous aussi tester l'expérience, eh bien Mecha Caméléon est uniquement disponible sur PC et à petit prix, un petit peu plus de 6 euros seulement. À ce tarif-là, cela vaut le coup d'essayer.

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0: Bonsoir, on commence avec les incendies. Dans le Var, le feu n'a pas progressé dans son périmètre. Selon la préfecture, 1850 hectares ont brûlé dans le massif du Gros Bessillon. Les conditions risquent de se dégrader ce mercredi avec le retour du Mistral. Le parquet de Draguignan signale de son côté que l'hypothèse de mise à feu volontaire est sérieusement envisagée dans la reprise des flammes ces derniers jours. Des incendies volontaires confirmés par la préfecture. L'enquête, elle, se poursuit. Alors qu'en Gironde, la situation est à l'accalmie, la prudence reste de mise. Demain, 8 départements sont placés en risque élevé de feux de forêt. Le Var, les Bouches-du-Rhône, le Gard, l'Hérault, l'Aude et les Pyrénées-Orientales sont concernés autour de la Méditerranée, mais aussi l'Eure et l'Essonne sur la moitié nord. Demain, 13 départements du sud-est resteront en vigilance orange canicule. Au Guatemala, alerte maximale ici après l'éruption du volcan Fuego. Les autorités viennent d'élever les restrictions. Des zones sont évacuées, les écoles fermées. Des images spectaculaires circulent sur les réseaux sociaux avec d'importantes coulées de lave et un panache de fumée qui s'élève à plus de 5 km dans le ciel. Le Fuego, situé à une trentaine de kilomètres de la capitale, Guatemala City, est l'un des cratères les plus actifs d'Amérique centrale. Dans l'actualité également, plus de 170 migrants secourus dans la Manche. Leur embarcation de fortune a pris feu au large de Boulogne-sur-Mer. Plusieurs blessés à déplorer, selon la préfecture du Pas-de-Calais. Il s'agit d'une des opérations de secours les plus importantes depuis 2018. Une grève en vue dans le ciel. Trois syndicats d'hôtesses et stewards d'EasyJet appellent à la grève en France entre le 7 août et le 2 septembre. Les organisations syndicales dénoncent une dégradation continue des conditions de travail, selon un communiqué commun. L'Hexagone représente un des principaux marché de la compagnie en Europe. On termine avec le Tour de France et déception pour Pauline Ferrand-Prévot lors de la quatrième étape. La Française a terminé loin derrière lors du contre-la-montre aujourd'hui. C'est la Suissesse Marlène Reusser qui a réalisé le meilleur chrono en s'emparant par la même occasion du maillot jaune. Bonne soirée.
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1: Bonjour Laetitia.
2: Bonjour.
1: Laetitia, bonjour, vous nous appelez de Saint-Aubin-des-Bois.
2: Oui, c'est ça.
1: C'est ça, qu'est-ce que vous faites dans la vie?
2: Je travaille dans un laboratoire pharmaceutique.
1: D'accord, ça se passe bien le boulot?
2: Oui, j'y suis là donc.
1: D'accord. Et est-ce que vous partez en vacances ou pas?
2: Oui, à la fin de la semaine, on est en vacances.
1: D'accord, bon allez, encore quelques jours. Vous devez avoir hâte, je suppose.
2: Oui, oui, ça fait un petit peu long là.
1: Oui, je comprends. Allez, courage. On va jouer ensemble et peut-être donc pour vous des activités à faire en famille près de la maison à votre retour de vacances. Oui. On va jouer donc au cahier de vacances. La règle est très simple. Je vous pose 3 questions maximum. Niveau primaire, chaque bonne réponse vous rapporte un cadeau. À vous de décider si vous souhaitez continuer ou pas, en sachant que vous pouvez tout perdre. Est-ce que vous êtes prête?
2: Oui, allons-y.
1: Allez, c'est parti. Première question, niveau CP, CE1. Dans la célèbre comptine, que devient la souris verte une fois qu'on l'a trempée dans l'huile?
2: Un escargot tout chaud.
1: Oui, bravo.
2: Je suis en train de me la réciter.
3: Au sommet avec Chartres à bloc.
1: Eh bien, bravo, ça fait déjà 2 entrées pour Chartres à bloc. Du côté de Chartres, c'est une salle d'escalade. Est-ce que vous continuez?
2: Oui, allons-y.
1: Allez, deuxième question. Question CE2, CM1, quel est le féminin du mot lecteur? C'est simple.
2: Du mot, pardon?
1: Lecteur.
2: Lecteur, lectrice?
1: Oui, bravo.
3: 40 euros.
1: 40 euros à valoir dans l'Intermarché d'Eure-et-Loire de votre choix.
2: Ah, super.
1: Pour la rentrée, ça peut être pas mal.
2: Oui, très bien. Pour les vacances, c'est bien.
1: Exactement. Qu'est-ce qu'on fait, Laetitia?
2: Je pense que je vais m'arrêter là, parce que bon, d'achat, c'est bien quand même.
1: Et donc, bravo.
2: Voilà.
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1: Et nous jouons ce matin avec Corinne. Bonjour.
2: Bonjour.
1: Corinne, vous nous appelez de Flacey, c'est ça ?
2: C'est ça.
1: Vous êtes en vacances ou pas encore ?
2: Non, dans 4 jours, je suis en vacances.
1: 4 jours, d'accord. Vous partez où ?
2: On part à Perros-Direct. Avant, je marie ma fille.
1: D'accord. D'accord, donc c'est un bel événement.
2: Un bel événement, oui.
1: Bon, c'est le principal. On va jouer ensemble pour remporter des activités à faire près de la maison. La règle est très simple. On va commencer par une question niveau CP-CE1. Si vous répondez bien, c'est un premier cadeau. À vous de décider si vous souhaitez continuer ou pas, en sachant que si vous répondez mal, vous pouvez perdre tous les cadeaux remportés. Est-ce que vous êtes prête ?
2: Je suis prête.
1: Allez, c'est parti. Une question CP-CE1 pour débuter. Si on ajoute 9 unités à 25, quel est le résultat ?
2: 34.
1: Bonne réponse. Et voici le premier cadeau.
3: Alors, les gants, c'est bon. Le casque, c'est bon. Le baudrier, c'est bon. 3, 2, 1.
1: Une session pour deux personnes du côté de l'Acrocamp de Chartres. Corinne, c'est votre premier cadeau. Est-ce que vous souhaitez continuer ou pas ?
2: Je vais continuer.
1: Allez, deuxième question, CE2, CM1. Quel instrument utilise un chef d'orchestre pour donner le tempo ?
2: Une baguette.
1: Bonne réponse.
0: Refuge La Tanière.
1: Eh bien, deux entrées au Refuge La Tanière à Nogent-le-Fay. Corinne, qu'est-ce qu'on fait ? Est-ce que vous
2: Je vais arrêter là.
1: Vous arrêtez là ? Eh bien,
2: oui.
1: Bravo. Félicitations. Donc, je rappelle, donc, deux sessions donc, pour l'Acrocamp de Chartres et deux entrées au Refuge La Tanière. Bravo.
2: Super, c'est gentil. Merci beaucoup.
1: Avec grand plaisir. Bonne journée et bonnes vacances.
2: Merci.
1: Et
2: bon courage. Merci beaucoup.
1: Et bon mariage. À très vite.
2: Merci beaucoup.
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1: Nous sommes avec Françoise, bonjour.
2: Bonjour.
1: Bonjour Françoise, vous nous appelez de Châtillon-en-Dunois.
2: C'est ça.
1: Et vous faites quoi dans la vie ?
2: Retraitée.
1: D'accord, vous faisiez quoi avant ?
2: Comptable.
1: D'accord, bon, ça se passe bien la retraite ?
2: Très bien.
1: Bon, c'est parfait. On va jouer ensemble, Françoise. Vous connaissez la règle. Je vous pose des questions au niveau primaire avec une première question niveau CP-CE1. Si c'est une bonne réponse, vous avez un premier cadeau. À vous de décider ensuite si vous souhaitez continuer ou non, en sachant que à la première mauvaise réponse, vous pouvez tout perdre. Est-ce que vous êtes prête ?
2: Je suis prête.
1: Allez, c'est parti, je lance le chrono. Question CP-CE1. Quel animal donne sa laine ?
2: Le mouton ?
1: Bah oui, facile, bonne réponse, bravo !
0: Escalader jusqu'au sommet avec Chartres à bloc.
1: Un premier cadeau, c'est une session pour deux personnes pour faire de l'escalade dans une salle du côté de Chartres. Ça, c'est votre premier cadeau, Françoise. Est-ce que vous souhaitez continuer avec une question CE2, CM1 ou pas ?
2: On y va.
1: Allez, deuxième question. Quel est le nom de la ligne imaginaire qui sépare la Terre en deux hémisphères ?
2: L'équateur.
1: Allez, bonne réponse, bravo, voici un deuxième cadeau.
3: Family Park, l'aventure commence ici.
1: Deux entrées pour le Family Park, Françoise. Qu'est-ce qu'on fait ? Est-ce qu'on continue pour un troisième cadeau ?
2: Allons-y, allez,
1: troisième. Troisième cadeau. Quel gaz est indispensable pour la respiration humaine ?
2: L'oxygène.
1: Et voilà, bravo.
0: Refuge La Tanière.
1: Eh bien, bravo, Françoise. Deux entrées pour La Tanière. Félicitations. Et c'est gagné. Bravo.
2: Ben, merci beaucoup, Intensité.
1: C'est un sans faute, Françoise.
2: Oui,
1: eh bien, bravo.
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1: Bonjour Samuel, comment ça va?
2: Ça va bien.
1: Ah voilà, c'est bon. Vous nous appelez de Courville-sur-Eure, c'est ça?
2: Oui, c'est ça. Oui.
1: Vous faites quoi dans la vie?
2: Je suis agent technique.
1: D'accord, bon, vous êtes au boulot je crois. Bon, on va se dépêcher alors, comme ça vous allez pouvoir repartir travailler. La règle est très simple, je vais vous poser des questions niveau primaire. À chaque bonne réponse, c'est un cadeau, un premier cadeau. Dès que donc, je vous pose trois questions maximum, et malheureusement à la première mauvaise réponse, vous pouvez tout perdre.
2: Okay.
1: Est-ce que vous êtes prêts?
2: Oui, je suis prêt.
1: Allez, c'est parti, je lance le chrono. Première question, c'est PCE1. Combien de pattes possède une coccinelle?
2: 6.
1: Eh ben oui, bonne réponse, bravo. Voici votre premier cadeau. Papéa. Deux entrées pour le Papéa Park près du Mans. Samuel, qu'est-ce qu'on fait? Est-ce qu'on continue ou pas?
2: Ouais, allez, on continue.
1: Allez, deuxième question, CE2 CM1. Quel est le deuxième plus grand océan après l'océan Pacifique?
2: L'Atlantique.
1: Oui, bonne réponse. Voici le deux, votre deuxième cadeau.
3: Dunois Kart.
1: Eh bien, deux sessions pour le Dunois Kart. Bravo. Ah bah,
2: génial.
1: Qu'est-ce qu'on fait, Samuel?
2: Je crois que je suis pas joueur, je vais m'arrêter là.
1: Vous arrêtez là? Eh bien, félicitations, oui. Bravo.
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1: Et nous sommes avec Jacqueline, bonjour.
2: Bonjour.
1: Bonjour Jacqueline, comment ça va?
2: Ça va bien.
1: Vous nous appelez de Chouine, c'est ça?
2: Oui, c'est ça.
1: D'accord, comment ça va? Vous êtes en vacances?
2: Oui, en grande vacances, je suis retraitée.
1: D'accord, ok. Vous faisiez quoi avant?
2: Je travaillais dans une cantine.
1: D'accord, bon, ça se passe bien la retraite?
2: Ça se passe bien.
1: Bon, c'est le principal, on va jouer ensemble. Et peut-être repartir avec des activités à faire près de la maison. La règle est très simple. Je vous pose des questions au niveau scolaire. Si vous avez une bonne réponse, c'est un premier cadeau. À vous de décider si vous souhaitez passer à une deuxième question, en sachant que vous pouvez tout perdre si vous répondez mal. Est-ce que vous êtes prête?
2: Je suis prête.
1: Allez, je lance le chrono avec une question CP, CE1. Combien de pattes possède un insecte?
2: Combien de pattes possède un
1: insecte?
2: 6.
1: Oui, bonne réponse. Voici le premier cadeau.
3: Family Park, l'aventure commence ici.
1: Allez, bravo. Deux entrées pour le Family Park près de Tours. Jacqueline, est-ce qu'on continue ou pas?
2: Oui.
1: Allez, deuxième question. Niveau C2, CM1, quel est le résultat de cette soustraction? 500 moins 175. 500 moins 175.
2: Attendez, j'entends très très mal.
1: 500 moins 175.
2: 325.
1: Oui, bonne réponse.
4: Alors, les gants, c'est bon. Le casque, c'est bon. Le baudrier, c'est bon. 3, 2, 1.
1: Une session pour deux à l'Acrocamp de Chartres. Bravo, Jacqueline. Qu'est-ce qu'on fait? Est-ce qu'on continue ou on arrête?
2: Je crois que je vais m'arrêter là.
1: Vous arrêtez là? Allez, bravo.
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